Demain, jeudi 13 août, première partie à 19h30 de Bad Company. Deuxième partie, 21h, Appetite for Democracy. Non, ce sera pas violon et piano. Hommage à Guns N' Roses. Les jeudis centre-ville vont être rock and roll. C'est le rendez-vous festif des jeudis soirs de l'été. Donc, on se rejoint au coin des rues commerciales et Saint-Joseph dès 19h30. J'ai l'impression que ça va jouer de la air guitar et du air drum demain là, pour ce qui est des jeudis.

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destinées aux femmes autochtones victimes de violences. Elles pourront y loger le temps de se remettre sur pied et bénéficier d'accompagnement et de support. Le bâtiment, dont la construction achève, devrait être prêt à l'automne. Il a été inscrit dans la mission de Maison Canada, une entité chargée d'accélérer la construction de logements abordables partout au pays. Les résidents de tout le secteur urbain de la TUC doivent faire bouillir l'eau avant de la consommer jusqu'à nouvel ordre. La Ville a fait paraître un avis d'ébullition d'eau préventif en raison d'un bris d'équipement qui est survenu dans la station d'eau potable. Les citoyens qui vivent dans un immeuble alimenté en eau par le réseau d'aqueduc La Tucquois doivent donc faire bouillir l'eau à gros bouillon durant une minute avant de la consommer. C'était vos actualités Arsenal Média. On vous souhaite une bonne soirée à notre antenne. 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

déjà le milieu de la semaine. On en a un peu plus de faits qu'il en reste à faire et c'est François, encore une fois, qui vous accompagne en ce mercredi 12 août. 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

On aime nos commerces, on aime nos entreprises et on aime également les saluer sur le haut 97h. Bien, à milieu de semaine, un beau mercredi à toute l'équipe de chez BB Communication. J'espère que vous passez une belle semaine. Peut-être certaines collègues en vacances, on doit en faire des fois un peu plus. C'est ça, la saison estivale, mais habituellement, lorsque l'automne se ramène, on retrouve la gang entière et on relance cette routine d'une autre année avant de se repayer de belles vacances. Ben, beau mercredi, une belle fin de semaine à toute l'équipe donc de BB

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4: Ici Michel Scarpino, Ottawa annonce un financement de 3,7 millions pour la construction de 5 logements de transition destinés aux femmes autochtones victimes de violences. Elles pourront y loger le temps de se remettre sur pied et bénéficier d'accompagnement et de support. Le bâtiment, dont la construction achève, devrait être prêt à l'automne. Il a été inscrit dans la mission de Maison Canada, une entité chargée d'accélérer la construction de logements abandonnés.

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demain, jeudi 13 août, première partie, là, 19h30, The Bad Company. Deuxième partie, 21h, Appetite for Democracy. Non, ce sera pas violon et piano, hommage à Guns N' Roses. Les jeudis centre-ville vont être rock and roll. C'est le rendez-vous festif des jeudis soirs de l'été. Donc, on se rejoint au coin des rues commerciales et Saint-Joseph dès 19h30. J'ai l'impression que ça va jouer de la air guitar et du air drum demain, là, pour ce qui est des jeudis centre-ville. On retourne maintenant au meilleur de la musique.

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1: Ici Michel Scarpino. Ottawa annonce un financement de 3,7 millions pour la construction de 5 logements de transition destinés aux femmes autochtones victimes de violences. Elles pourront y loger le temps de se remettre sur pied et bénéficier d'accompagnement et de support. Le bâtiment, dont la construction achève, devrait être prêt à l'automne. Il a été inscrit dans la mission de Maison Canada, une entité chargée d'accélérer la construction de logements abordables partout au pays. Les résidents de tout le secteur urbain de la TUC doivent faire bouillir l'eau avant de la consommer jusqu'à nouvel ordre. La Ville a fait paraître un avis d'ébullition d'eau préventif en raison d'un bris d'équipement qui est survenu dans la station d'eau potable. Les citoyens qui vivent dans un immeuble alimenté en eau par le réseau d'aqueduc La Tucquois doivent donc faire bouillir l'eau à gros bouillon durant une minute avant de la consommer. C'était vos actualités Arsenal Média. On vous souhaite une bonne soirée à notre antenne. 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

déjà le milieu de la semaine. On en a un peu plus de faits qu'il en reste à faire et c'est François encore une fois qui vous accompagne en ce mercredi 12 août. 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
1: 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Bien, à milieu de semaine, un beau mercredi à toute l'équipe de chez BB Communication. J'espère que vous passez une belle semaine. Peut-être certaines collègues en vacances, on doit en faire des fois un peu plus. C'est ça la saison estivale, mais habituellement, lorsque l'automne se ramène, on retrouve la gang entière et on relance cette routine d'une autre année avant de se repayer de belles vacances. Ben, beau mercredi, une belle fin de semaine à toute l'équipe, donc, de BB Communication.

se remettre sur pied et bénéficier d'accompagnement et de support. Le bâtiment, dont la construction achève, devrait être prêt à l'automne. Il a été inscrit dans la mission de Maison Canada, une entité chargée d'accélérer la construction de logements abordables partout au pays. Les résidents de tout le secteur urbain de la TUC doivent faire bouillir l'eau avant de la consommer jusqu'à nouvel ordre. La Ville a fait paraître un avis d'ébullition d'eau préventif en raison d'un bris d'équipement qui est survenu dans la station d'eau potable. Les citoyens qui vivent dans un immeuble alimenté en eau par le réseau d'aqueduc La Tucois doivent donc faire bouillir l'eau à gros bouillon durant une minute avant de la consommer. C'était vos actualités Arsenal Média. On vous souhaite une bonne soirée à notre antenne. 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

Coucou tout le monde, c'est Ali Bombardi qui vous accompagne cette semaine encore là, pendant les vacances de Fred et de Max qui d'ailleurs seront avec nous. Ils vont être de retour à la barre de leur émission. Le duo est sensationnel. Le 24 août prochain, fait que ça c'est dans deux semaines. Sinon, Fred y arrive là, dès la semaine prochaine, on a bien hâte de le voir. Là. Mais là, je dis ça comme si ça, on finissait le show. Hey! On commence le show. Bon matin tout le monde. Dans les prochaines minutes, on va parler de tourisme. Peut-être que vous avez fait partie du tourisme du Québec et de Montréal également, parce que Montréal pourrait connaître une saison presque record cette année. Les hôtels sont très occupés. Qu'est-ce qui attire autant de monde dans la métropole cette année? Je donne plus de détails dans les prochaines minutes. Et on va aussi prendre des nouvelles de Maryland. C'est fou, là. En ce moment, à Toronto, hey, c'est fermé depuis quand, ça, Maryland? Land, c'est fermé depuis l'été 2024. Je sais pas si vous en rappelez, là, il y avait plein d'animaux là, qui étaient encore là, comme des belugas. Et là, il y a une autre étape importante qui vient d'être franchie pour plusieurs belugas qui vivaient toujours dans le parc, là. On les avait laissés là. Plus de détails dans les prochaines minutes. En musique, Fred Dion, Zach Chico qui s'amène. Je pense qu'on est dû. Mais sinon, on débute avec le meilleur de la musique. Éric Lapointe, on commence à se quitter à eau. Bon jeudi, puis bon matin tout le monde.

festival cet été ou peut-être dans le coin de Montréal, parce que là, Montréal pourrait connaître une année touristique record en 2026. Entre mai et juillet, la demande dans les hôtels a augmenté de 12% comparativement à l'an dernier. Et en juillet seulement, les hôtels affichaient un taux d'occupation en moyenne de 86%. Qu'est-ce qui attire autant de monde? Les plus gros événements, il y en a eu beaucoup, là. Mais le Festival international de jazz là, a connu un achalandage exceptionnel. Il y a Oceaga qui a présenté l'une de ses éditions les plus populaires depuis sa création. Il y a même beaucoup de visiteurs qui proviennent. T'sais, on pense souvent que c'est au Québec ou même au Canada, mais il y a du monde des États-Unis qui sont venus à Montréal pour voir plusieurs festivités. Les voyages en provenance des États-Unis ont augmenté de 7%, tandis que ceux provenant du reste du Canada ont progressé de 5%. Ça m'a donné le goût en même temps de savoir, t'sais, parce que c'est des gros, c'est des grosses festivités, mais le concert, le spectacle où il y a eu le plus de monde depuis un bon bout, là, le concert gratuit du réveillon du Nouvel An en 94 de Rod Stewart là, à la plage de Copacabana à Rio, là, il détient le record du plus grand concert de l'histoire avec environ 3,5 millions de spectateurs. 3,5 millions de spectateurs. Il y a certaines même estimations qui montent même jusqu'à 4,2 millions. Hey, 4 millions là, de spectateurs, c'est gros. Tu sais, c'est quoi 4 millions d'habitants? Ça, c'est la Croatie, c'est la Nouvelle-Zélande, la Géorgie. Il y a même l'Irlande. Eux, là, ils ont environ 4 millions d'habitants. C'est énorme, ça n'a aucun sens. Fait que les festivités, il y en aura plusieurs. Là. Oui, on dit à Montréal, mais plusieurs dans votre région également. Là. C'est fou, là, cette année, on dirait que j'en ai vu un paquet. C'était le fun, c'était vraiment le fun. On est de retour avec le meilleur de la musique. Qu'est-ce qui s'en vient dans les prochaines minutes? Il y a Francis de Grandpré, mais là, on s'offre Louis-Jean Cormier, tout le monde en même temps. Au meilleur de la musique, à haut.

Le grand déménagement des Belugas de Murrinland là en Ontario, ça se poursuit. Pour ceux qui le savaient pas là, le parc là, le fameux parc Murrinland là, ça a été fermé en 2024. Il y en a plusieurs là qui disaient qu'il y avait plein d'animaux qui ont été il y avait des animaux qui étaient abandonnés, mais ils ont pas été laissés à l'abandon sans soin, bien que la fermeture des sites a eu lieu là, mais ça a mené à de vastes opérations de relocalisation, un mot que j'aime bien là, ce matin. Donc hier, il y a 6 autres baleines qui ont quitté le parc de Niagara Falls pour rejoindre de nouveaux milieux de vie aux États-Unis. L'opération est quand même impressionnante parce que, hey, c'est lourd, un beluga. Les animaux ont été déplacés un à un dans de grands sangles spécialement conçus pour eux, puis installés dans des bassins de transport avant de prendre la route vers l'aéroport Pearson de Toronto. Et le groupe comprend 2 mâles et 4 femelles. Ils doivent rejoindre le Shedd Aquarium de Chicago et le Georgia Aquarium d'Atlanta. Avec ce nouveau départ-là, ben il resterait maintenant que 11 belugas à Murrinland. Faut quand même rappeler que le parc est fermé, je le disais, là, depuis 2024 et qu'il affirme ne plus avoir les moyens financiers nécessaires pour continuer de prendre soin de ces animaux-là. Hey, c'est dur, là, c'est rough, là. Un premier projet, elle voulait envoyer les baleines en Chine, mais là, il y a Ottawa qui a refusé ça. Il y a un nouveau plan qui a finalement été mis en place avec plusieurs aquariums américains et un établissement en Espagne. Et depuis le juillet, là, je pense, là, il y a plusieurs groupes de belugas qui ont déjà quitté Murrinland. Puis l'objectif, c'est que tout soit transféré d'ici la fin du mois. Là. Fait que c'est vraiment ça leur objectif. Fait que c'est triste à savoir, mais en même temps, oui, non, ben c'est le fun. Là, ils vont être réolocalisés à un autre endroit. Bref, après des mois là, où leur avenir était très, très, très, très incertain, le déménagement avance rapidement, les bassins de Murrinland commencent tranquillement à se vider et c'est beau quand même de savoir qu'au moins ils vont être sains et saufs. C'est quand même, encore une fois, là, c'est compliqué là, transporter un beluga. On est de retour avec le meilleur de la musique française de Grand Prix. Si j'avais su, à haut.

Les trois accords sont encore très actifs cet été avec leur tournée Toujours les vacances. Ils seront d'ailleurs sur scène ce samedi 15 août au Festival de la Grillade à Saint-Zodic. Un groupe qui a réussi toujours à mélanger rock et absurdité comme personne. Et justement, ben on les retrouve maintenant avec le meilleur de la musique. Les trois accords volent à l'étalage à eau. Bon matin tout le monde, puis bon jeudi. Faut pas oublier, journée de la paye aujourd'hui, c'est vrai.

0: Vanessa Boulet s'en vient après la pause. Elle sera avec nous vers 6h30 pour sa chronique bien-être. Et ce matin, elle nous fait réfléchir autour d'une phrase qui est toute simple et en même temps complexe. Mais j'ai bien hâte de l'entendre. Une vie pleine n'est pas nécessairement une vie remplie. Donc vers 6h30, elle va pouvoir nous en parler. Sinon, au retour de la pause, le meilleur de la musique, Blue Ridge Band, Chasing the Sunset, dans les prochaines minutes. Restez là.
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15: Bonjour, ici Michel Scarpino. Voici le bilan de l'actualité. Tout d'abord, Ottawa annonce un financement de 3,7 millions de dollars pour la construction de logements de transition destinés aux femmes autochtones victimes de violences. Elles pourront y loger le temps de se remettre sur pied et bénéficier d'accompagnement et de support. Le bâtiment dont la construction achève devrait être prêt à l'automne. Il a été inscrit dans la mission de Maison Canada, une entité chargée d'accélérer la construction de logements abordables partout au pays. Il s'agit du premier projet de Maison Canada à LATUC, mais d'autres ont vu le jour ailleurs en Mauricie. La secrétaire parlementaire du ministre du Logement et de l'Infrastructure et députée de Trois-Rivières, Caroline Desrochers.
16: Le fait de pouvoir construire ces logements-là ici à LATUC, dans leur communauté, ou en tout cas à proximité de leur communauté, puis de pouvoir recevoir les services dans leur première langue, qui est l'Atikamekw, c'est absolument essentiel.
15: Le projet avait été initié par les services sociaux du Conseil de la Nation Atikamekw, puisqu'on avait remarqué un important besoin. Ville de LATUC a apporté son coup de main au projet en aidant le CNA à identifier le lieu de construction et en apportant de l'aide technique. Le maire de LATUC, Pierre Paccarard.
17: Évidemment, c'est un bâtiment qui s'inscrit dans la trame urbaine. Donc, on a une responsabilité au niveau de l'urbanisme, au niveau de la planification du projet. Donc, c'est là qu'on vient intervenir pour être capable de réaliser un projet comme celui-là.
15: Les résidents de tout le secteur urbain de Ville de LATUC doivent faire bouillir l'eau avant de la consommer jusqu'à nouvel ordre. La Ville a fait paraître un avis d'ébullition préventif en raison d'un bris d'équipement qui est survenu dans la station d'eau potable. Les citoyens qui vivent dans un immeuble alimenté en eau par le réseau d'aqueduc municipal doivent donc faire bouillir l'eau à gros bouillon durant une minute avant de la consommer ou encore utiliser de l'eau en bouteille. Ça complète le bilan de l'actualité Arsenal Média. 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
7: La tuque, aujourd'hui, c'est une journée un peu plus maussade. Si vous voyez du brouillard ce matin, ça va se dissiper un peu plus tard, généralement nuageux, avec 60% de probabilité d'averse. Ça a été ça toute la semaine, là, avec un risque d'orage également en après-midi. Maximum de 20, ressenti 25. Pour ce soir et cette nuit, partiellement nuageux, 40% de probabilité d'averse également, minimum de 10. On ressent déjà la fraîcheur. Vendredi, c'est une alternance de soleil et de nuages, ressenti 25. Et samedi, beau gros soleil pour les activités. Et maximum 26.
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7: J'aime tellement ça, lui parler. À chaque, on l'a pour la chronique bien-être. Vanessa Boulet qui s'emmène dans les prochaines minutes. Et elle me donner une seule phrase que je trouve beau. Et je me demande où c'est qu'on va aller avec ça. Une vie pleine n'est pas nécessairement une vie remplie. C'est vraiment beau. On en discute tout de suite après. Blue Ridge Band, le meilleur de la musique. Chasing Sunsets.

0: Pour la chronique bien-être, Vanessa Boulet, comment ça va?
1: Ça va bien, toi?
0: Ben oui, ça va très bien. Puis, écoute, ça fait, je pense que c'est la deuxième fois qu'on se parle juste tous les deux. Et même avec Fred et Max, des fois, tu peux partir. Admettons, on parle d'un sujet, mais là, ça s'en va carrément ailleurs, mais c'est toujours fascinant, c'est incroyable. On dirait que t'es comme le Bouddha, genre. Tu arrives avec quelque chose de nouveau, puis c'est ça que je trouve d'extraordinaire. Fait que, qu'est-ce que tu nous as préparé cette semaine?
1: Je vais le prendre comme un compliment, j'adore ça. Mais effectivement, cette semaine, je suis partie en fait d'une réflexion vraiment simple, comme je fais souvent. T'sais, on vit dans un monde, je pense, où tout va vraiment super vite. Oui. On est constamment porté vers demain, le futur, le prochain objectif. Ça va être quoi la prochaine affaire, la prochaine envie? Mm. Puis j'ai réalisé à quel point on est devenu bon, puis je vais parler pour moi aussi, pour se remplir. Pour remplir nos journées, nos agendas, nos maisons, nos téléphones, nos têtes, nos applications, contenu, activités, distractions, projets. Puis, on remplit même nos silences. Puis, tu sais, je pense qu'à force de tout vouloir remplir l'espace qu'on a autour de nous, tu sais, je me suis posé une question, à savoir, moi-même, toujours dans mon développement personnel, puis mes réflexions, à savoir si, au final, tout ce que, avec quoi je remplis ma vie, est-ce que ça me nourrit vraiment? Tu sais, parce qu'on peut effectivement avoir une vie extrêmement rempli puis se sentir profondément vide, tu sais. Puis c'est là que je suis arrivée à cette réflexion-là là, aujourd'hui. Là.
0: C'est fou. Ben, tu sais, crème, je viens de le dire au début, là. On part sur un sujet, on va sur un... C'est fou. T'es impressionnant pour vrai, là. Mais pourquoi tu penses qu'on ressent autant ce besoin-là de toujours vouloir se remplir?
1: Ben, je pense qu'il y a une partie de la réponse, ça se trouve, tu sais, je pense qu'on est tellement exposé, plus exposé au vide. Mm-hmm. On est tout le temps pris dans cette dynamique-là. Puis, tu sais, on attend 2 minutes à l'arrêt de bus, on sort d'un téléphone, on va marcher, on va mettre un podcast, on cuisine, on va mettre de la musique, une série, tu manges seul, ben, tu vas regarder quelque chose, une soirée de libre, bon, qu'est-ce que je pourrais faire? Puis, le problème, c'est pas Netflix, c'est pas ton téléphone, c'est pas d'avoir envie d'avoir une vie occupée, c'est de se poser la question, est-ce que je suis encore capable de pas être occupée? T'sais, est-ce que je suis encore confortable quand il se passe rien autour de moi, quand j'ai rien plané? Parce qu'on est vraiment habitué justement à être stimulé en permanence, que ce soit avec des gens socialement ou notre téléphone et tout ça. T'sais, est-ce que le calme, c'est comme si le calme était devenu presque inconfortable.
0: Ben, c'est comme devenu un malaise même. T'sais, t'es dans un party de famille, puis là, il y a un blanc, puis là, ben voyons, là, faudrait remplir ce blanc-là. Mais t'sais, pourquoi toi, tu penses que le calme ou le silence, le rien, le absolument rien, ça peut devenir aussi inconfortable?
1: Ben, parce que je pense que ça, c'est rough love un peu, mais je pense que quand il n'y a pas de bruit, on commence à entendre des affaires. Okay. Des vraies affaires, dans le sens où ouais. Des choses qu'on n'a pas nécessairement envie d'entendre. Puis c'est pour ça, des fois, qu'on se nourrit de vide pour pas faire face à une certaine réalité. Tu peux réaliser à ce moment-là que quand tu n'as plus rien de prévu ou peu importe, il n'y a rien autour de toi, ben tu réalises que tu es brûlé, que ton travail te nourrit plus, que ta relation dans laquelle tu es présentement ne te convient plus. Mmh. Tu t'ennuies, puis peut-être même que tu t'ennuies de toi. Puis je pense qu'on sous-estime énormément notre capacité à nous distraire de ce qu'on ressent. T'sais, on ajoute, on s'occupe, on se trolle, on travaille. T'sais, je répète, mais on est toujours dans cette dynamique-là. Puis c'est peut-être aussi une façon de jamais s'arrêter assez longtemps pour se poser certaines questions qui font mal. Parce qu'au final, le bruit nous distrait, mais le silence révèle certaines choses.
0: C'est tellement bien dit. Mais tu sais, il y a du monde, Vanessa, qui vont travailler pendant genre... Ils vont travailler toute leur vie. 40 heures semaine, ils sont dans l'eau, ils arrivent à la maison, ils sont brûlés ben raides. Mais ils ont quand même l'impression qu'il manque un petit truc. Il manque... Sans, j'ai tellement fait d'affaires, mais... Ouais, ça me manque de sel, mettons, là-dedans. Là. Tu sais, comme quand tu cuisines.
1: Oui, j'aime ça. Ben, absolument, je suis d'accord. Puis c'est probablement ça qui me fait le plus réfléchir aussi parce que bon, on est aussi dans un monde de consommation où peu importe, où on veut toujours plus. Ben que ce soit l'argent, on en veut toujours plus. On est en forme, on continue. Tu sais, on a un agenda rempli, on va continuer quand même avec des sorties, des amis, carrière, projet, blablabla, tu sais. Puis malgré tout, sentir qu'il manque quelque chose. Tu sais, en même temps, je pense qu'il y a une énorme différence entre des choses qui occupent notre vie, comme on se disait, puis ce qui nous nourrit. Mmh. Est-ce qu'on ajoute quelque chose qui nous nourrit réellement? Puis plus j'avance, moi, dans la vie, plus je réalise que j'ai pas besoin de plus, finalement. Mais j'ai besoin de mieux. souvent moins de bruit, moins de distraction, plus de vraie présence avec les gens que j'aime, mettre le cellulaire de côté, tu sais, puis pas nécessairement avoir plus d'amis, plus de relations. Je pense que quand on vieillit, c'est le contraire qui se passe. Mais on choisit définitivement les gens avec qui on a envie de passer du temps. On choisit les projets avec lesquels on veut embarquer, dans lesquels on veut se nourrir. Fait que le fait d'avoir moins de distractions te rapproche un peu de toi, te rappelle ce que tu veux vraiment, ça crée plus d'espace pour entendre ce dont tu as réellement besoin, tu sais. Ça veut surtout pas dire que je veux une petite vie tranquille pour qu'il se passe rien. Au contraire, tu sais, j'ai beaucoup d'ambition, j'aime mes projets, j'aime quand ça bouge, mais je veux plus confondre une vie occupée avec une vie riche, si je peux dire.
0: Parce que quand tu y penses, là, tu sais, quand on veut, mettons, améliorer quelque chose, là, dans notre vie, tu sais, notre premier réflexe, ça va être instinctivement, m'aller le remplir, m'aller ajouter quelque chose de plus là-dedans.
1: Ben, c'est exactement ce que je disais tantôt un peu, tu sais, puis c'est ça, je trouve qu'on en parle peu parce qu'on nous apprend constamment que pour progresser, ben, il faut ajouter des choses. Tu veux être plus en forme, ben, ajoute des entraînements, essaie autre chose. Tu veux être plus productif, ajoute une routine, une to-do. Tu veux des applications, t'en veux-tu pour quelque chose, tu peux en avoir 50 000 pour être plus productif. Puis, tu sais, une nouvelle habitude, un nouveau livre, une nouvelle méthode, blablabla, tu sais. Puis, peut-être que parfois, la prochaine chose dont ta vie a besoin, finalement, c'est pas quelque chose à ajouter, c'est vraiment peut-être quelque chose à enlever, quelque chose à revoir. Parce qu'à force d'ajouter, ben, tu sais, à un moment donné, il y a éventuellement plus de place pour ce qui compte vraiment, tu sais.
0: C'est fou parce que, tu sais, mettons, moi, je pense au gym, parce que moi, je suis quelqu'un qui s'en va au gym. Si, mettons, je veux enlever quelque chose, tu sais, ça peut être des fois. Ça peut être confrontant. T'sais, j'ai comme, ah non, je suis bien avec mes affaires, t'sais. Mais t'sais, on s'attache à ce qu'on connaît déjà, là. T'sais, moi, j'aime bien quand ma routine est déjà faite. J'aime ça commencer avec ça. J'aime ça faire ça, t'sais. Même quand, ça peut être, comment je peux dire? C'est plus confrontant, mais c'est déstabilisant.
1: Ah, absolument. Puis je suis pareil, moi aussi. Je suis vraiment pareil. Je suis une fille de routine dans plein de sphères de ma vie. Mais tu sais, je pense qu'à un moment donné aussi, on finit à s'accrocher à des choses qui nous servent plus nécessairement parce qu'ils sont familières. Tu sais, que ce soit des habitudes. Ça peut être des relations aussi. Des fois, aussi étrange que ça puisse paraître, l'inconfort qu'on connaît peut parfois sembler sécurisant plus que l'inconfort qui nous permet de nous libérer quelque chose. T'sais, des fois, on dit que c'est un coup à donner, mais c'est un peu ça, tu sais. Parce que quand on enlève quelque chose, ça crée un espace. Puis, tu sais, mon père m'a toujours dit, Van, quand tu crées le vide, il se remplit. Puis souvent, de créer ce vide-là, de quelque chose qui t'empêche de progresser, de passer à autre chose, de vivre autre chose, ben, en faisant le vide, c'est pas facile. Mais ça t'apporte quelque chose, souvent, de mieux.
0: Puis, tu sais, on parle de faire moins, de faire le vide, puis de ça. Mais, tu sais, aujourd'hui, le message, d'après moi, que tu veux transmettre aux gens qui nous écoutent, là, c'est pas nécessairement d'en faire moins.
1: Non, exactement. C'est pas moins, c'est de faire mieux. C'est, tu sais, encore une fois, de prendre le temps dans le brouhaha de la routine, du bruit qui est autour de la routine, des enfants, les projets, pour encore une fois revenir à soi, la relation qu'on a à soi, savoir vraiment ce qu'on veut. Parce que c'est facile de s'étourdir vraiment beaucoup, puis de s'éloigner de qui on est, de ce qu'on veut. Puis au final, c'est ça, c'est de faire des choix des fois difficiles, parce que chaque choix, évidemment, entraîne quelque chose qu'on laisse tomber.
0: Oui.
1: Mais des fois, de laisser tomber quelque chose, de faire un choix, ça peut être la bonne décision.
0: J'invite les gens à aller te suivre. T'es tellement une femme inspirante, puis je le pense vraiment, Vanessa Boulet, là, qu'on peut aller voir sur Instagram. Tu postes régulièrement, là, fait que c'est à ne pas manquer sur tes réseaux sociaux.
1: Merci, Olivier.
0: Merci beaucoup, Vanessa. Bye-bye.
1: Bye, bonne semaine.
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0: Faudrait qu'en fasse une autre, je pars en vacances, pour les gens qui sont pas en vacances. Après la pause, un gars qui a déjà reçu une amende de 208 $ parce que il y a un policier qui a mal interprété la position de son coude en voiture. Il pensait qu'il lui avait fait un doigt de l'air. C'est Jay Scott qui s'amène avec le meilleur de la musique Woodstock dans vos 100 000 matins dans les prochaines minutes.
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Alexandre Poulain continue de faire vivre son univers de raconteur, lui qui a lancé Contre toute espérance comme chanson porteuse d'espoir dans son album. Et la somme des êtres aimés, tellement bon, et le titre résume bien l'idée. Il continue d'avancer même quand ça brasse autour. On écoute maintenant une de ses chansons, Contre toute espérance, d'Alexandre Poulain dans le meilleur de la musique. Oh, merci d'être avec moi ce matin.

0: De l'autre côté de la pause, deux histoires assez incroyables. D'abord, un simple parcours de golf transformé presque en zone militaire avec une protection qu'on s'entendait vraiment pas avoir près d'un 18 trous. Puis au Centre Bell, il y a un Québécois de seulement 17 ans qui monte sur scène avec son groupe préféré. Il devient viral partout dans le monde. Je vous raconte ça dans les prochaines minutes. Et le meilleur de la musique, qu'est-ce qui arrive tantôt? Du Green Day. Ça, c'est bon à haut.
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3: Bon jeudi, ici Louis-Philippe Arnoirel. Le ministre du Commerce Canada-États-Unis, Dominique Leblanc, reste aujourd'hui à Washington, alors que la date limite fixée pour l'application des droits de douane approche. Une nouvelle série de droits de 50% sur toute une gamme de produits canadiens doit entrer en vigueur mercredi prochain. Contrairement à la plupart des autres tarifs imposés par le président Donald Trump, ceux-ci ne prévoiraient aucune exemption pour les produits conformes à la CEUM. L'entente a été négociée sous la première administration Trump pour remplacer l'accord de libre-échange nord-américain. Le premier ministre Mark Carney a annoncé la nomination de Geneviève Cottenham comme nouvelle juge en chef de la Cour d'appel du Québec. Elle succède à Manon Savard, qui a quitté ses fonctions le 10 août pour devenir juge surnuméraire. Madame Cottenham est juge de la Cour d'appel du Québec depuis 2018. Elle a fait partie des juges qui avaient maintenu une décision condamnant l'humoriste Mike Ward à verser des dommages-intérêts au chanteur en situation de handicap Jérémy Gabriel, dont il s'était moqué. La Cour suprême du Canada a par la suite annulé ce jugement. De nouvelles données mettent en évidence le danger mortel que représentent les trottinettes électriques et les vélos électriques pour les enfants au Canada. Le Programme canadien de surveillance pédiatrique indique que 10 enfants sont décédés après l'utilisation de ces engins électriques en 2025. 12 autres ont été admis en soins intensifs et 26 ont été hospitalisés pendant plus de 2 jours. Ces données ont été publiées dans un rapport annuel soulignant la nécessité d'une meilleure coordination des politiques et d'une meilleure sensibilisation du public. Et l'ancien parc Marineland a transféré hier un 3e lot de baleines vers des aquariums situés hors du Canada. Une équipe de spécialistes a guidé 6 bélugas, un par un, dans un élingue spécialement conçu à cet effet, avant de les hisser dans les bassins. Un convoi escorté par la police devait ensuite transporter lentement les baleines, 2 mâles et 4 femelles, jusqu'à l'aéroport Pearson de Toronto. Marineland a fermé ses portes au public en 2024. C'est ce qui complète vos actualités Arsenal Media. Passez une bonne journée sur nos ondes.
4: Je sais pas ce que les Blue Jays ont mangé, mais devraient continuer à en manger. On commence au baseball. Ils sont en feu, là. Ils ont battu Boston 6-4 hier soir pour signer une 3e victoire de suite. Le match s'est décidé tard, là, parce que Toronto a marqué 5 points en 8e manche pour prendre les devants. Les Jays ont donc gagné les 3 premiers matchs de cette série contre Boston. Ils peuvent maintenant là, compléter le balayage, excusez-moi, cet après-midi à 15h07, toujours à Toronto. C'est une belle séquence là, pour vrai, pour une équipe qui tente encore de remonter au classement. Au tennis maintenant, c'est ce soir, hein? C'est soir de grande finale à Montréal. Le Millennium Bank National se termine à soir au stade IGA. Ben Shelton, le champion de l'année dernière, va tenter de gagner le tournoi pour une 2e année de suite. Et il a facilement remporté son match hier soir en 2e, en 2 manches. Il va affronter un autre joueur américain en finale. Et d'ailleurs, la première fois depuis... C'est la première fois depuis 1995 que 2 Américains vont s'affronter pour le titre à Montréal. Le match commence à 20h. Et on termine au baseball avec une grande vedette de la NBA. NBA, oui, Russell Westbrook a annoncé sa retraite. Lui a quitté le basketball à 37 ans après 18 saisons de la Ligue. Il a été l'un des joueurs les plus connus de sa génération et il détient même le record de la NBA pour le plus grand nombre de matchs où il a réussi au moins 10 points, 10 passes et 10 rebonds. Il termine sa carrière avec 209 matchs du genre. C'est une très longue carrière qui prend donc officiellement la fin. Ah, cette semaine, j'ai adoré faire le show du matin parce que moi, je suis quelqu'un qui se lève tôt, oui, le matin, mais des fois pas tant que ça. Je dois me lever à 2h du matin et je veux vous entendre à quelle heure vous devez vous lever, vous, le matin pour aller travailler. 1-855-40-RADIO, ça me fait plaisir de vous entendre. Genre, qui peut battre 2h du matin, là? Qui peut battre 2h du matin? Dans les prochaines minutes, écoutez, ça m'a vraiment fait rire, là, ces deux histoires qui sont assez incroyables. D'abord, il y a un simple parcours de golf transformé presque en zone militaire avec une projection qu'on s'attend vraiment pas là, à côté d'un 18 trous. Et puis au Centre Bell, ça là, c'est fou. Il y a un jeune de seulement 17 ans, lui, il a vécu le rêve. Là. Il monte sur scène avec son groupe préféré, il devient viral partout dans le monde. Je vous raconte ça dans les prochaines minutes. On va pouvoir entendre Talk, Time Machine. Mais maintenant, c'est Green Day à haut.

Imaginez aller jouer une ronde de golf, OK, peu importe, avec une batterie anti-missile pas très loin du green. C'est essentiellement ce qui s'est passé au New Jersey pendant que Donald Trump se retrouvait sur son club de golf. Il y avait un système de défense le anti-aérien Avenger qui a été installé près du terrain pour renforcer la sécurité du président. Et c'est un système qui peut notamment utiliser des missiles qu'on appelle des Stinger pour intercepter des menaces aériennes. J'espère que j'ai bien dit. En tout cas, c'est des missiles. OK, c'est comme dans Iron Man, là. Tu tires un missile, puis là, l'autre, il tire un autre missile pour qu'il frappe l'autre, là, pour protéger. Et là, la sécurité n'était clairement pas là pour faire joli, parce que dimanche, il y a deux petits avions civils qui sont entrés dans l'espace aérien temporairement interdit au-dessus du secteur. C'est des chasseurs F-16 qui ont été envoyés pour les intercepter et les escorter à l'extérieur de la zone. Hey, c'est fou, là! Donald, ben là, c'est sûr qu'on est en ce moment dans une période assez difficile, là, mais lui, il joue au golf, puis il y a des gros missiles qui se promènent autour de lui. C'est fou, OK? Bref, normalement, tu sais, au golf, le plus gros danger, c'est une balle qui part dans la mauvaise direction, là. Dans son cas, il y a maintenant carrément une défense aérienne, là, près du parcours pendant qu'il joue au golf. C'est super. Super. Ouais, ça, moi, à moi, ça, là. T'sais, t'as comme un gros tank juste à côté de toi pendant que t'es en train de jouer au golf. Bon, OK. De retour en musique, Jeff Posé, mêlé dans ses cheveux à eau. Ce matin,

Zachary Pépin, on peut l'entendre un peu au début, un Québécois de seulement 17 ans qui vivait probablement le plus gros moment de sa vie au Centre Bell. Grand fan d'Avenged Sevenfold, il avait préparé une pancarte pour demander à chanter avec le groupe et Monsieur Shadows l'a fait monter sur scène pour terminer une des chansons, c'est Unholy Confessions. Et depuis sa performance, ça a fait le tour du monde. Une seule vidéo a dépassé les 10 millions de vues. Pas pire pour une soirée où, au départ, il avait simplement acheté un billet de spectacle. Quand tu montes sur scène là, avec un artiste que tu adores, là, ça doit être incroyable. Moi, là, un groupe que j'aimerais bien, là, mettons, si je les vois en spectacle, parce que je les ai jamais vus encore, c'est Blue Jeans Bleu. Puis, je veux chanter cette chanson-là avec. Parce que j'ai tant de la misère à le dire. C'est Scotch and Pash. Scotch and Pash. Bon, Scotch and Pash, au meilleur de la musique. Ah, oh.

0: Automobile, Honda vient de lancer un programme pour restaurer et remettre en vente certains de ses anciens bolides les plus légendaires. Et on parle pas de simples voitures de collection, là. Oh que non. Je vous raconte le tout après la pause. Non, au meilleur de la musique, on vient avec du Imagine Dragons. Wake up. Ah oh.
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13: Bonjour, ici Michel Scarpino. Voici le bilan de l'actualité. Tout d'abord, Ottawa annonce un financement de 3,7 millions de dollars pour la construction de logements de transition destinés aux femmes autochtones victimes de violences. Elles pourront y loger le temps de se remettre sur pied et bénéficier d'accompagnement et de support. Le bâtiment, dont la construction achève, devrait être prêt à l'automne. Il a été inscrit dans la mission de Maison Canada, une entité chargée d'accélérer la construction de logements abordables partout au pays. Il s'agit du premier projet de Maison Canada à La Tuque, mais d'autres ont vu le jour ailleurs en Mauricie. La secrétaire parlementaire du ministre du Logement et de l'Infrastructure et députée de Trois-Rivières, Caroline Desrochers.
14: Le fait de pouvoir construire ces logements-là ici à La Tuque, dans leur communauté, ou en tout cas à proximité de leur communauté, puis de pouvoir recevoir les services dans leur première langue, qui est l'Atikamekw, c'est absolument essentiel.
13: Le projet avait été initié par les services sociaux du Conseil de la Nation Atikamekw, puisqu'on avait remarqué un important besoin. Ville de La Tuque a apporté son coup de main au projet en aidant le CNA à identifier le lieu de construction et en apportant de l'aide technique. Le maire de La Tuque, Pierre Paccarard.
15: Évidemment, c'est un bâtiment qui s'inscrit dans la trame urbaine. Donc, on a une responsabilité au niveau de l'urbanisme, au niveau de la planification du projet. Donc, c'est là qu'on vient intervenir pour être capable de réaliser un projet comme celui-là.
13: Les résidents de tout le secteur urbain de Ville de La Tuque doivent faire bouillir l'eau avant de la consommer jusqu'à nouvel ordre. La Ville a fait paraître un avis d'ébullition préventif en raison d'un bris d'équipement qui est survenu dans la station d'eau potable. Les citoyens qui vivent dans un immeuble alimenté en eau par le réseau d'aqueduc municipal doivent donc faire bouillir l'eau à gros bouillon durant une minute avant de la consommer ou encore utiliser de l'eau en bouteille. Ça complète le bilan de l'actualité Arsenal Média. 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
16: Une journée de pluie pour aujourd'hui, la TUC. Donc, c'est généralement nuageux pour ce matin, puis même tout au long de la journée. 60% de probabilité d'averse, un risque d'orage également. Maximum de 20, humidex ressenti, ben c'est 25. Sinon, pour ce soir et cette nuit, c'est nuageux. Il va y avoir quelques averses là, pour ce soir, minimum de 10. Demain, vendredi, pour terminer la semaine, c'est pas tant pire. Là. On va voir du soleil, on va avoir des nuages. Maximum 23, ressenti 25. Mais samedi, beau gros soleil tout au long de la journée, maximum 25.
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16: Imaginez pouvoir acheter une vraie voiture de course qui a déjà gagné sur des circuits mythiques. Honda vient justement de lancer un programme pour restaurer et vendre certains de ses anciens bolides les plus glorieux. Et le premier modèle choisi a toute qu'une histoire, mais vraiment toute qu'une histoire. Je vous raconte ça dans exactement 3 minutes. Suite après, le meilleur de la musique, Imagine Dragons. 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

Honda vient d'avoir une idée qui risque de faire rêver les amateurs de course automobile à condition d'avoir probablement un très gros budget. Sa division de compétition américaine Honda Racing Corporation lance un programme qui va, dans le fond, ça va restaurer et vendre de véritables anciennes voitures de course Honda et Acura. Et on parle pas de répliques, là. Ce sont des bolides qui ont réellement participé à de grandes compétitions et qui ont connu du succès sur des circuits, des circuits partout à travers le monde. Le travail de restauration est assez impressionnant parce que chaque voiture est complètement démontée puis reconstruite en utilisant les documents d'origine, les photos et même les notes des ingénieurs qui travaillaient sur la voiture à l'époque. Les moteurs sont eux aussi reconstruits par Honda. Il y a certains éléments électroniques qui sont modernisés. Il y a quelques pièces plus récentes qui peuvent être utilisées pour améliorer la sécurité. Puis avant de remettre les clés au nouveau propriétaire, il y a Honda qui teste carrément la voiture là, sur un circuit. Il y a ben du fun. Ils ont ben du fun. Parmi les bolides déjà concernés, on retrouve une Acura NSX GT3. J'en ai aucune idée de c'est quoi comme sorte, mais je suis allé voir. C'est un méchant beau bolide. Là. Une voiture qui a remporté sa catégorie aux 24 heures du Mans en 2010. Et même une ancienne monoplace utilisée par Gilles Defarenne au début des années 2000. Donc le but, c'est qu'elle puisse retourner courir dans des événements historiques. À qui la chance, c'est des beaux gros dollars. Et comme l'expression qu'on est davantage dans le appelez-nous pour discuter, là, que dans 499 $ par mois, zéro comptant, tabarouette, c'est cher. C'est vraiment cher, mais en tout cas, pour les intéressés, ça va être en vente. On est de retour avec le meilleur de la musique, Mal Smith, Stargazing. Ah oh!

Et si le secret pour être un peu plus heureux au travail passait simplement par une pointe de pizza avec ses collègues? C'est un article que j'ai bien aimé sur Nouveau Info qui s'intéresse justement à l'importance des petits moments sociaux au boulot, tu sais, les dîners d'équipe, les 5 à 7, simplement prendre quelques minutes pour jaser avec les gens avec qui on travaille. Et l'idée derrière ça, c'est vraiment simple, tu sais, c'est pas nécessairement la pizza qui rend heureux. Oui, ça rend quand même heureux, là, mais tu sais, c'est surtout le sentiment de faire partie d'une équipe. Ça, c'est le fun. Il y a des recherches de Gallup qui montrent d'ailleurs que les employés qui ont de bonnes relations au travail sont généralement plus engagés et plus satisfaits. Ceux qui disent avoir un très bon ami au boulot sont même beaucoup plus susceptibles d'être engagés dans leur travail. Mais un dîner ensemble, une petite activité ou simplement rire 5 minutes autour de la machine à café, là, ça peut rendre une journée tellement plus agréable. C'est le fun. T'sais, moi, j'ai des collègues de travail formidables. Je leur dis à tous les jours qu'ils m'énervent. Non, c'est pas vrai. Je les aime bien. On écoute en ce moment Shine, Collectif Soul, à haut, le meilleur de la musique.

0: Dans exactement 6 minutes, on va pouvoir... ça va être la chronique techno avec Lynn Boutiette en remplacement de François Charron. Beaucoup, beaucoup de sujets hyper intéressants. Une solution contre les mouches à fruits, les foutues mouches à fruits, particulièrement présentes à la fin de l'été. Donc, ils peuvent pas mourir, mais grâce à un petit truc, ils vont pouvoir mourir. La rentrée à l'approche, un bon moment pour recevoir ses besoins techno avant de se lancer dans les achats. Donc, Lynn va nous donner plus de détails là-dessus au retour de la pause. Et pendant le retour de la pause, on va pouvoir entendre le meilleur de la musique avec Luke Combs, Back in the Saddle à O.
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0: Placement de François Charron, c'est Lynn Boutiette. Quand on a des questions, ben Lynn, elle arrive. Comment ça va, Lynn?
1: Ben ça va bien. Je suis assez contente d'être là encore une fois. Pour une dernière fois cette fois-ci. Oui. Là, c'est vrai.
0: Ben là, ça se part en vacances, là.
1: Ben oui, c'est... puis François revient bien en forme, là. Je le sens, là, il bouille, là. Il a hâte de vous jaser.
0: Pendant qu'il y en a d'autres qui vont partir en vacances, ben il y en a des parents qui vont qui reviennent de vacances pour aller acheter des fournitures scolaires. Et ben il y a des très bons choix d'achat techno pour les étudiants, puis aussi pour le travail, là.
1: Ah oui, parce que, comme tu dis, la rentrée approche. Hein? Puis, tu sais, quand on dit rentrée, on pense souvent à l'école. Mm-hmm. Mais un retour au travail après les vacances aussi, hein? Ça file un peu rentrée des fois. Oui. Puis, disons que le mot rentrée est aussi très dur à manquer. Quand, surtout quand on rentre dans les magasins. Là, les magasins sont remplis de rabais de rentrée. Puis, des fois, on vire un peu fou. On sait plus quoi acheter. On sait plus ce qu'on a besoin. Parce que si on se fuit au magasin, tout est essentiel et incontournable. Il faut absolument modifier et améliorer tout notre équipement maintenant. Parce qu'il n'y aura plus de rabais jamais sinon. Bon, là, on va se calmer un petit peu. Parce que ce que je trouve qu'on oublie parfois, c'est de se poser la bonne question. C'est-à-dire, la question, c'est pas « Je veux un bon ordinateur, je prends quoi? » C'est pas ça. C'est « Qu'est-ce que j'ai besoin de faire avec mon ordinateur? » Parce que bien souvent, là, l'appareil qu'on a déjà à la maison est amplement suffisant.
0: Oui.
1: Peut-être qu'il manque juste un peu d'espace. Puis là, le problème peut vite se régler juste avec un petit disque dur externe qui va ajouter un peu de poids et d'espace dans votre ordinateur. Puis vous allez être bien correct pour faire l'année. Des fois, ce n'est pas justement de sauter l'étape et pas passer aux gros achats, des fois, il faut juste s'asseoir, réfléchir et peut-être que l'achat est moins gros que qu'est-ce que vous pensez. Puis c'est avec dans cet esprit-là que je vous ai concocté moi-même, mesdames et messieurs, une chronique sur françoischarron.com qui est les meilleurs achats techno pour étudier et travailler à tous les budgets.
0: C'est okay? Bon, ça.
1: Parce que là, nous, évidemment, il y a tellement de choix que des fois, bon, là, c'est bien beau, là, tu sais à peu près qu'est-ce que tu veux, mais après ça, là, t'as une gamme de prix, t'as un budget, hein, on a tous un budget, j'ai 4 enfants, je peux-tu vous le dire que je l'ai, mon budget? Donc, si j'ai à changer mon ordinateur, ben, je veux être sûr de prendre la meilleure option dans la gamme de prix que j'ai besoin. Donc, je vous dis, je vous ai fait un article hyper complet, que ce soit pour un ordinateur, un disque dur, les moniteurs d'ordinateur, des écouteurs, des batteries externes, je vous ai fait 3 choix dans chacune des catégories de prix, de budget. Allez voir ça. Vous allez être capable de trouver chaussures à votre pied et vous allez être capable surtout de pas défoncer votre budget. Améliorer votre équipement que vous avez déjà, mais sans tout racheter. Soyez patient. Parfois aussi, là, on peut se faire une belle petite liste de choses qu'on aimerait améliorer et attendre aux prochaines ventes. Parce que oui, il y en a d'autres, hein. Il va avoir le Boxing Day. Il va avoir le pré-Boxing Day. Il va avoir le pré-pré-Boxing Day. Il y en a toujours. Okay? Soyez patient un peu.
0: Non, mais en plus, c'est très bien identifié, là, sur le site de François Charron. Là, tu l'as très bien fait, là. Puis, tu sais, c'est vrai, tu sais, des fois, on essaie de trouver le meilleur prix. Puis, parce que, écoute, comme tu dis, là, t'as 4 enfants, là. C'est ça que tu disais, Lynn, là. Ben, acheter 4. Admettons, là, tout le monde achète 4 ordinateurs. Ça devient cher sur un moyen.
1: Encore là, mes 4 enfants ont pas les mêmes besoins non plus.
0: T'sais, exactement.
1: Ma fille qui rentre au cégep versus ma fille qui est en troisième année, qui va faire ses petits travaux ou quoi, j'ai juste à consulter ses devoirs ou les applications d'école, c'est pas les mêmes besoins. Donc, assurons-nous d'avoir les bons outils pour les bons besoins.
0: Il y en a d'autres également qui font leur rentrée scolaire, Lynn, et c'est les mouches à fruits.
1: Ah, les mouches à fruits.
0: Ça me gosse, là. Ça a aucun sens, là.
1: Ah oui, t'as-tu perdu ça, toi, Olivier, le contrôle de ton compost?
0: Ah oui, ouais, je me l'ai fait voler même, là.
1: Tu sais, quand t'as l'impression que t'as perdu tellement le combat que ton compost est rendu qu'il a fondé sa propre municipalité, là.
0: Tellement.
1: Chez nous, c'était ça, là. Il était à veille de passer des élections, je te jure. Non, mais pour vrai, c'est complètement fou. Puis moi, ça m'arrive à peu près 2 fois par année. Hein. Puis les trucs de mouches à fruits, là, moi, te le dire, je les ai tous essayés. Nomme-moi-en un, j'en ai acheté une caisse, OK? Mais là, tout à coup, j'arrive au bureau un matin, puis François m'a laissé sur mon bureau, tel un miracle, des pièges à mouches à fruits à tester, OK? Mm-hmm. Donc, c'est la compagnie Zivo. OK, que j'ai pu tester 2 modèles. Un qui se branche direct au mur, un peu comme une veilleuse avec une petite lumière. Puis un autre qui est un peu plus gros, qui couvre un plus gros espace. OK? J'ai pas niaisé, j'ai branché 2. OK? Moi, je me suis dit, on va éliminer ça, ce problème de mouche-là. On va le tester comme faut. Le principe est super simple. C'est des pièges qui sont assez discrets, qui sont pas laids non plus, là. C'est pas épouvantable à avoir
0: non,
1: dans le décor. Puis il y a une petite lumière bleue et un UV qui attire les mouches. Un peu comme les espèces de, tu sais, dans les chalets, les espèces de collants là, dégueulasses qui attirent les mouches. Mais ici, vous allez avoir une petite couverture pour essayer de cacher ces dites mouches qui sont là puis qui traînent. Il n'y a pas de spray, il n'y a pas d'odeur. C'est donc pas dangereux pour les animaux. Tu le branches puis tu le laisses travailler. Bon, là, la grande question des auditeurs, là, les textos rentrent, je vois ça en flèche. Est-ce que ça marche, Lynn? Eh bien, au début, je vais vous dire quelque chose, j'étais déçue. Mais c'est parce qu'il a fallu que je baisse mes attentes, hein, parce qu'on dirait que je m'attendais à un aspirateur à mouches.
0: Ouais, ouais,
1: mais c'est pas ça, OK? Parce que le Zivo, il va travailler sur plusieurs jours. Fait qu'il faut donner le temps au temps. Mais dans ma chronique, là, allez voir sur françoischaron.com, vous allez voir la différence après 3 jours versus une dizaine de jours. C'est assez surprenant à quel point on est capable de pogner de la mouche avec cette petite machine-là. À savoir que le modèle, OK, le petit modèle coûte autour de 45 $. Le plus gros, c'est 75 $. Puis il faut calculer les cartouches qu'il y a des recharges à l'intérieur qui sont environ 10 $. Okay? C'est un investissement, c'est sûr. Mais il faut pas oublier qu'on n'en a pas besoin à l'année. Là. Les mouches à fruits sont pas là à l'année, puis ils s'installent, puis ils soupent avec les autres le soir.
0: Non, c'est ça. L'hiver, il meurt.
1: Une fois qu'on s'en est débarrassé, on range. Un peu comme notre thermacelle à l'extérieur.
0: Oui.
1: C'est le même genre d'investissement, mais au moins, avec le Zivo, ben, on a un outil saisonnier qui va peut-être sauver notre équilibre mental lors du prochain envahissement de maudites mouches à fruits.
0: Est-ce que t'entends comme les
1: Non, pas du tout. Il n'y a pas de choc. Rien.
0: C'est le fun.
1: Puis même pour vrai, la lumière, là, je veux dire, c'est la lumière qu'on utilise pour comme veilleuse dans la cuisine. Là, puis ça fonctionne très bien. Là. C'est vraiment bien. Je suis très surprise. Allez voir ça.
0: Le Zivo ou Zivo.
1: Zivo. Je ne sais plus comment qu'on le dit. Dites-le comme vous voulez. Z-E-V-O.
0: Moi, tant que ça marche. Là,
1: tant que ça marche.
0: Tant que ça marche.
1: Tant qu'il n'y a plus de mouche.
0: Écoute, merci énormément, Lynn. En terminant, t'aimerais réinviter les PME à s'inscrire au cyberpme.ca?
1: Oui, ben c'est le nouveau projet à François. Hein. Il va venir vous en parler en masse. Là, il va vous casser les oreilles avec ça. Préparez-vous, propriétaire de petites et moyennes entreprises. Pour vrai, on travaille sur un gros projet pour vous aider à mieux protéger vos données, vos employés puis vos entreprises contre les cybermenaces. Mm-hmm. Venez voir sur cyberpme.ca. Inscrivez-vous pour être sûr d'avoir toutes les informations lors du lancement. On a bien hâte de vous aider avec ça. On est tanné de juste vous parler des fraudeurs puis des virus. On va vous aider à vous protéger pour vrai.
0: T'es extraordinaire, Lynn Boutillette, en remplacement de François Charron. Lynn qui part en vacances dès demain. Bonnes vacances, des vacances bien méritées. Puis pour tous les détails, là, plus de détails également sur françoischaron.com. Plein de beaux gadgets, là, ça vaut vraiment la peine.
1: Bien, à très bientôt, puis j'ai bien hâte de vous retrouver pour d'autres remplacements de François.
0: Bye bye, Lynn.
1: Salut!
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0: Enfin, dans la prochaine heure, toujours avec le meilleur de la musique, on va pouvoir entendre du Aswell, Last Name, Patrice Michaud également qui s'en vient, La Grande Évasion, Crazy Town, Butterfly, tout ça dans vos 100 000 matins dans les prochaines minutes. Restez là!
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3: Bon jeudi, c'est Louis-Philippe Arnoirel. Le ministre du Commerce Canada-États-Unis, Dominique Leblanc, reste aujourd'hui à Washington, alors que la date limite fixée pour l'application des droits de douane approche. Une nouvelle série de droits de 50 % sur toute une gamme de produits canadiens doit entrer en vigueur mercredi prochain. Contrairement à la plupart des autres tarifs imposés par le président Donald Trump, ceux-ci ne prévoiraient aucune exemption pour les produits conformes à la CEUM. L'entente a été négociée sous la première administration Trump pour remplacer l'accord de libre-échange nord-américain. Le premier ministre Mark Carney a annoncé la nomination de Geneviève Cottenham comme nouvelle juge en chef de la Cour d'appel du Québec. Elle succède à Manon Savard, qui a quitté ses fonctions le 10 août pour devenir juge surnuméraire. Madame Cottenham est juge de la Cour d'appel du Québec depuis 2018. Elle a fait partie des juges qui avaient maintenu une décision condamnant l'humoriste Mike Ward à verser des dommages-intérêts au chanteur en situation de handicap Jérémy Gabriel, dont il s'était moqué. La Cour suprême du Canada a par la suite annulé ce jugement. De nouvelles données mettent en évidence le danger mortel que représentent les trottinettes électriques et les vélos électriques pour les enfants au Canada. Le Programme canadien de surveillance pédiatrique indique que 10 enfants sont décédés après l'utilisation de ces engins électriques en 2025. 12 autres ont été admis en soins intensifs et 26 ont été hospitalisés pendant plus de 2 jours. Ces données ont été publiées dans un rapport annuel soulignant la nécessité d'une meilleure coordination des politiques et d'une meilleure sensibilisation du public. Et l'ancien parc Marineland a transféré hier un 3e lot de baleines vers des aquariums situés hors du Canada. Une équipe de spécialistes a guidé 6 bélugas, un par un, dans un élingue spécialement conçu à cet effet, avant de les hisser dans les bassins. Un convoi escorté par la police devait ensuite transporter lentement les baleines, 2 mâles et 4 femelles, jusqu'à l'aéroport Pearson de Toronto. Marineland a fermé ses portes au public en 2024. C'est ce qui complète vos actualités Arsenal Media. Passez une bonne journée sur nos ondes.
4: On commence au baseball avec les Blue Jays de Toronto qui sont vraiment en feu. Ils ont battu Boston 6-4 hier soir pour signer une 3e victoire de suite. Le match s'est décidé très tard parce que Toronto a marqué 5 points en 8e manche pour prendre les devants. Et les Jays ont donc gagné les 3 premiers matchs de cette série contre Boston. Pour vrai, good job les gars. Ils peuvent maintenant compléter le balayage cet après-midi à 15h07, toujours à Toronto. C'est une belle séquence pour vrai. Pour une équipe là, qui tente encore de remonter au classement, là. Croisez les doigts. Au tennis maintenant, c'est ce soir. Hein? C'est soir de grande finale à Montréal parce que l'Omnium Banque Nationale se termine ce soir au stade IGA. Ben Shelton, le champion de l'an dernier, il va tenter de gagner le tournoi pour une 2e année de suite. Lui, il a facilement remporté son match hier soir en 2 manches. Il va affronter un autre joueur américain en finale et c'est d'ailleurs la première fois depuis 1995 que 2 Américains vont s'affronter pour le titre à Montréal. Le match commence ce soir à 20h. Puis il n'y a personne qui met pas de pression pour les deux. Pas de pression. Et on termine au basket. Une grande vedette de la NBA, Russell Westbrook, a annoncé sa retraite. Lui, il quitte le basketball à 37 ans après 18 saisons dans la Ligue. Il a été l'un des joueurs les plus connus de sa génération puis il détient même le record de la NBA pour le plus grand nombre de matchs où il a réussi au moins 10 points, 10 passes et 10 rebonds. Il termine sa carrière avec 209 matchs du genre. C'est une très longue carrière qui prend donc officiellement fin. Déjà la dernière heure pour vos 100 000 matins. J'espère que ça va bien. Peu importe que vous nous écoutez, que ce soit dans le char, en allant porter les enfants, je sais pas où, n'importe où. Merci d'être avec nous. Lee Bombardier qui vous accompagne encore jusqu'à 9h. Écoutez, restez encore là parce que j'ai une autre belle petite histoire à vous raconter. Elle est assez particulière. Dans quelques minutes, je vais vous emmener avec moi direction l'Arctique où il y a un touriste qui a décidé de déranger volontairement quelqu'un qui dormait paisiblement. Et ça a été une mauvaise idée. Son geste lui a coûté, il lui coûte maintenant là, plusieurs milliers de dollars, mais l'affaire là-dedans, là, c'est que quand vous allez savoir qui il a réveillé, vous allez comprendre pourquoi la police était pas tellement contente, vraiment pas contente. Je vous explique ça dans environ 6 minutes.

0: Boy.
1: C'est ce que j'appelle du live. Il y a une expression qui dit « ne réveillez pas un ours qui dort ». Eh bien, dans l'article, quelqu'un aurait vraiment dû l'écouter. Je vous explique. Au Svalbard, ça c'est en Norvège, une personne qui... à bord d'un bateau qui a aperçu un ours polaire qui était endormi sur la rive. Puis lui, il a décidé d'utiliser la corne de brume du navire pour le réveiller. OK? C'est comme un gros speaker là, qui fait beaucoup de bruit. Fait qu'il a réveillé l'ours qui est endormi. L'animal s'est levé. Il s'est déplacé ailleurs. Mais là, les autorités, elles, n'ont vraiment pas trouvé ça drôle. Mais quand je te dis vraiment pas trouvé ça drôle, là, et Boswell, résultat, une amende de 5000 couronnes norvégiennes. Donc, soit, ça, c'est environ, là, environ 5000 $. OK? C'est 5000 piastres qu'il a dû payer. Au Svalbard, là, les ours polaires sont protégés. Puis, c'est interdit de les déranger inutilement, là. C'est comme quand ton père ou ta mère te dit, bon, OK, il y a là, maman va aller faire une sieste pendant 5 minutes. Il n'y a personne qui me dérange pendant 5 minutes. Puis tu le sais, quand maman ou papa te dit « t'as pas dérangé pendant 5 minutes », tu déranges pas pendant 5 minutes. Donc, au Svalbard, comme je le disais, là, c'est interdit de les déranger, les ours polaires. Les autorités appliquent déjà des amendes très sévères dans ce genre de situation-là. Bref, tu sais, la prochaine fois là, que vous voyez un ours polaire là, endormi, là, admettons du port en vacances, là, ben laisse-le faire. Laisse faire sa sieste. Là, parce qu'à ce prix-là, là, ça devient probablement le réveil matin le plus cher au monde. Ça te coûte plus qu'un bras. Vraiment, vraiment plus qu'un bras. On est de retour avec le meilleur de la musique. J'aime tellement cet artiste-là. Il y a tellement d'artistes au Québec que je peux aller voir parce que je suis pas un gars de show habituellement. Mais quand j'y vais sur un moyen temps. Patrice Michaud, le meilleur de la musique. La grande évasion. Oui, évasion. A-O. Bon matin.

0: tête de la FIFA, c'est le président monsieur Infantino qui se retrouve de plus en plus sous pression parce que c'est parti d'un projet qui a énormément fait réagir dans le monde du soccer là. Infantino voulait permettre à des investisseurs privés d'acheter environ 20% des droits commerciaux de la Coupe du monde dans une transaction qui aurait permis de récolter environ 4,2 milliards de dollars américains. Mais tu sais, devant la colère de plusieurs organisations, le groupe, le projet en question a finalement été abandonné. Là, le problème, c'est que la controverse, elle, a pas disparu. Trois grosses organisations du soccer mondial, celles qui représentent notamment l'Europe, l'Asie ainsi que l'Amérique du Nord et centrale, ont ouvertement critiquer la façon dont le dossier a été géré et demandant maintenant le départ d'Infantino là, donc dans le fond son renvoi. Mais il y a encore plusieurs alliés là derrière lui. Ce matin, 6 fédérations arabes ont officiellement annoncé leur soutien, le Qatar, l'Égypte, le Liban, le Maroc, le Soudan et la Mauritanie. Et c'est important parce que ces 4 dirigeants là, si vous ne savez pas, qui ont signé cette déclaration, siègent aussi au conseil de la FIFA. Et pendant ce temps-là, il y a certains pays qui changent de camp. L'Irlande, par exemple, vient de retirer son appui à Infantino en parlant de problèmes de transparence, d'un manque de consultation. Il y a la FIFA qui a d'ailleurs présenté ses excuses à ses 211 fédérations membres pour la façon dont le fameux projet a été géré. Et tout ça arrive à quelques mois d'une élection importante. Là. Fait que Infantino veut être réélu à la présidence de la FIFA en mars 2027. Une chose est certaine, là, la Coupe du Monde 2026 est à peine terminée et le prochain gros match de la FIFA semble déjà se jouer dans les bureaux là-bas. Là, fait que c'est un gros dossier. On prend une courte pause et au retour, on s'offre en musique I'm Gonna Be The Proclaimers à haut.
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13: Bonjour, ici Michel Scarpino. Voici le bilan de l'actualité. Tout d'abord, Ottawa annonce un financement de 3,7 millions de dollars pour la construction de logements de transition destinés aux femmes autochtones victimes de violences. Elles pourront y loger le temps de se remettre sur pied et bénéficier d'accompagnement et de support. Le bâtiment, dont la construction achève, devrait être prêt à l'automne. Il a été inscrit dans la mission de Maison Canada, une entité chargée d'accélérer la construction de logements abordables partout au pays. Il s'agit du premier projet de Maison Canada à Latuc. Mais d'autres ont vu le jour ailleurs en Mauricie. La secrétaire parlementaire du ministre du Logement et de l'Infrastructure et députée de Trois-Rivières, Caroline Desrochers.
14: Le fait de pouvoir construire ces logements-là ici à Latuc, dans leur communauté, ou en tout cas à proximité de leur communauté, puis de pouvoir recevoir les services dans leur première langue, qui est l'Atikamekw, c'est absolument essentiel.
13: Le projet avait été initié par les services sociaux du Conseil de la Nation Atikamekw, puisqu'on avait remarqué un important besoin. Ville de Latuc a apporté son coup de main au projet en aidant le CNA à identifier le lieu de construction et en apportant de l'aide technique. Le maire de Latuc, Pierre Paccarard.
15: Évidemment, c'est un bâtiment qui s'inscrit dans la trame urbaine. Donc, on a une responsabilité au niveau de l'urbanisme, au niveau de la planification du projet. Donc, c'est là qu'on vient intervenir pour être capable de réaliser un projet comme celui-là.
13: Les résidents de tout le secteur urbain de Ville de Latuc doivent faire bouillir l'eau avant de la consommer jusqu'à nouvel ordre. La Ville a fait paraître un avis d'ébullition préventif en raison d'un bris d'équipement l'incident qui est survenu dans la station d'eau potable. Les citoyens qui vivent dans un immeuble alimenté en eau par le réseau d'aqueduc municipal doivent donc faire bouillir l'eau à gros bouillon durant une minute avant de la consommer ou encore utiliser de l'eau en bouteille. Ça complète le bilan de l'actualité Arsenal Média. 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
16: Ça n'a pas changé sur l'environnement Canada. La TUC, généralement nuageux pour aujourd'hui avec 60% de probabilité d'averse. C'est un maximum de 20 ressenti 25. Il y a même des orages pour cet après-midi. Sinon, ben ça reste partiellement nuageux pour ce soir et cette nuit. Minimum de 10, un peu plus frisquet. Hein? Demain, pour terminer la semaine en beauté, c'est pas tant pire que ça. C'est du soleil, il va y avoir des nuages également, maximum 23. Mais samedi, c'est du soleil tout au long de la journée. Maximum 26, minimum 11 en soirée.
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2: Pour la première fois au Québec, il y a des détenus d'une prison provinciale qui devront porter des uniformes. Ça se passe à l'établissement de détention de Robertval dans le cadre d'un projet pilote qui commencera en septembre et qui va durer un an. Jusqu'ici, les détenus pouvaient porter certains vêtements qui étaient personnels, mais d'après le gouvernement, ça créerait plusieurs problèmes de sécurité. Par exemple, des poches pouvaient être ajustées aux vêtements pour cacher des objets interdit. Plus surprenant encore, certains détenus auraient même fait tremper leurs vêtements dans des substances pour réussir à faire entrer des trucs explicites, on va dire ça de même, à l'intérieur de la prison. Avec les nouveaux uniformes, là, dans le fond, ben, tout le monde aura essentiellement les mêmes vêtements, des jogging, des shorts, des chandails, des tucs et des gants, principalement noirs et gris. Et l'objectif est double. Là. Réduire la contrebande, mais aussi empêcher les détenus d'afficher des couleurs ou des signes associés à certains gangs criminels. Ça devrait aussi là, rendre les fouilles plus simples pour les agents correctionnels, puis ça va permettre de mieux distinguer les détenus des visiteurs ou du personnel. Un petit détail particulier, les uniformes seront fabriqués et nettoyés par les détenus eux-mêmes. Donc, à Robertval, il a justement été, ça a été choisi parce que la prison possédait déjà un atelier de couture. Donc, il y a le ministère Yann Frenière qui semble déjà très favorable à l'idée de ça. Il écarte pas la possibilité d'étendre éventuellement la mesure à d'autres prisons du Québec si le projet fonctionne bien. Fait que c'est comme un test, là. D'ailleurs, le Québec était plutôt à part. Il y a plusieurs pénitenciers fédéraux et la majorité des provinces qui utilisent déjà des uniformes dans leurs établissements. Mais en tout cas, tu sais, bref, pendant les 12 prochains mois, Robertval va servir va être un laboratoire, on va dire ça de même. Et si les résultats sont concluants, ben le fameux uniforme de prison qu'on voit dans les films, parce qu'effectivement, tu sais, on dirait que c'est juste ça que tu vois. Pensais que c'était juste dans les films. Et non, c'est dans la réalité. Ben ça pourrait devenir beaucoup plus courant dans certaines prisons québécoises. Ça reste à voir. Arpin Lépine, le meilleur de la musique. Mentir à haut.

0: prendre le relais vers 9h avec O l'après-midi. Restez toujours là parce que vous le savez, ici à O, le meilleur de la musique, c'est bien évidemment ici. Puis également, là, je vais être avec vous demain. Je veux juste le rappeler parce que Fred sera de retour dès la semaine prochaine et dans 2 semaines, les deux boys vont être là, Max et Fred également. Fait que restez là tout au long de la semaine. Restez là 365 jours par année.
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4: 8h39 minutes, ciel plutôt nuageux aujourd'hui. On va se parler météo un petit peu plus tard, mais un petit peu de pluie de prévu aujourd'hui, bien malheureusement. Des fois, on se dit ça passe en vent, tout ça. On va espérer que ce soit le cas aujourd'hui parce que c'est la toute dernière des Jeux du Centre-Ville qui sera présentée ce soir, bien évidemment. Un son très rock qui vous attend avec deux excellentes formations. On s'en jase plus tard également. Du côté de l'actualité, bien évidemment, cette nouvelle qu'on a apprise hier après-midi, les résidents de tout le secteur urbain de Ville de Latuc qui doivent faire bouillir l'eau avant de la consommer jusqu'à nouvel ordre. Alors, c'est un avis qui a été publié en raison d'un bris d'équipement qui est survenu dans la station d'eau potable. Alors, on fait bouillir l'eau ou encore on prend de l'eau en bouteille. C'est très important de le mentionner. Je veux saluer les membres du Club Lion de Latuc qui vous cuisinent des hot dogs, ce qu'ils appellent depuis de nombreuses années les meilleurs hot dogs en ville, donc au marché IGA. Ça a débuté hier. Ça se poursuit également aujourd'hui, demain, vendredi aussi, de 11h à 19h. Donc, rendez-vous si ça vous tente de les encourager, bien évidemment, nos amis du Club Lion de Latuc. Importante annonce hier, le gouvernement fédéral qui octroie 3,7 millions de dollars pour un établissement justement de 5 logements de transition pour des femmes autochtones victimes de violences. On va en parler dans quelques instants. J'aurai 3 invités à vous présenter qui vont justement détailler en quoi consiste ce projet dans quelques instants. Le député et ministre François-Philippe Champagne.
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4: On avait de la grande visite à la TUC en ce mercredi, justement, parce qu'il y a une annonce importante qui a été faite. J'accueille avec grand plaisir le député de Saint-Maurice-Champlain et ministre des Finances, François-Philippe Champagne. Bonjour, M. Champagne.
7: Bonjour, Michel. Ça fait plaisir, d'abord, la voix de la Haute-Mauricie. Hein, quand on pense à Michel Scarpino, d'abord, moi, je sais que c'est toi qui es supposé poser les questions.
4: Oui,
7: mais
4: ben
7: je
4: oui,
7: me permets, parce qu'on commence d'entrée de jeu, mais te féliciter. Je comprends qu'on arrive à 40 ans de vie journalistique, c'est quand même quelque chose. Hein? Je pense que c'est la semaine prochaine, ça va faire 40 ans
4: effectivement.
7: Où tu étais à la radio ou à l'écrit. Mais je veux te remercier d'avoir dédié ta carrière à faire connaître la Haute-Mauricie, partager l'information, informer les gens. Je sais pas si tout le monde le sait, mais comme moi je le sais, je veux que tout le monde le sache. C'est-à-dire que Michel Scarpino fait vraiment rentre dans le temps de la renommée.
4: Ah,
7: si on avait un temps de la renommée à la TUC, ce serait dans le temps de la renommée à la TUC, parce que 40 ans de vie publique, de vie journalistique, c'est quand même quelque chose. Alors, c'est non seulement ta voix que tout le monde reconnaît, mais la plume aussi, parce que longtemps, tu as fait de l'écrit.
4: Absolument.
7: Alors, d'avoir combiné les deux, c'est quand même quelque chose. Alors, je sais que c'était peut-être pas le but de l'entrevue. Je sais que t'es pas un de ceux qui aiment les éloges, mais je pense qu'au nom de tous ceux, les citoyens de la TUC, les citoyennes, faut rendre à César ce qui appartient à César. T'as toujours été là pour informer les gens. Alors, moi, je me fais un devoir quand je viens à la TUC. J'arrête au Daily, mais j'arrête aussi voir Michel.
4: On est voisins de toute façon.
7: Ben oui,
4: merci beaucoup, c'est très apprécié. Grande annonce, justement, 3,7 millions. Quel est ce projet exactement? Comment on peut le résumer?
7: Un projet d'envergure humaine. Hein? On a parlé de logements transitoires pour les femmes en difficulté, femmes dans des situations de violence conjugale pour elles et leurs enfants. Moi, je dirais, tu sais, tout le monde a le droit d'avoir un chez-soi sûr et abordable. Hein, je pense qu'on commence avec ça. On a développé ce projet-là avec la ville de la TUC, la Nation Anticamec. Je leur donne tout le crédit. Hein, c'est vraiment eux, avec les bénévoles qui ont décidé, qui ont vu ce besoin-là à la TUC, parce qu'on sait que la TUC est un peu le pôle pour la Nation Anticamec quand on vient offrir des services.
4: Oui.
7: Et ce qui est intéressant dans ce qui est annoncé aujourd'hui, on parle de 5 logements, mais on parle d'accompagnement aussi. Parce que quand on vit une situation de vulnérabilité, de violence, non seulement ça prend un logement, comme on dit, mais ça prend aussi de l'accompagnement autour. Donc ça, moi, c'est donner un coup de pouce à ces femmes-là en situation de détresse avec leurs enfants. Et j'étais au Centre d'amitié autochtone avant, puis ils me disaient, ça va vraiment remplir un besoin qu'on a ici à la TUC pour aider ces femmes-là, leur donner un coup de pouce, les appuyer dans leur démarche.
4: Parce qu'on avait vu des besoins, c'est ça, on l'a dit, il y avait des besoins à la TUC pour ce genre de projet-là.
7: Oui, puis bon, tu sais, malheureusement, la violence conjugale, c'est un enjeu complexe, c'est un enjeu présent en milieu urbain, en région, dans les communautés autochtones, comme les communautés allochtones à travers le pays. Mais ça répond à un besoin précis. Puis je suis content parce que j'ai comme l'impression que les femmes en situation de détresse qui nous écoutent vont pouvoir pousser un soupir en disant d'après moi, ils vont se sentir entendus, ils vont se sentir vus, sentir écoutés. Puis c'est important parce que il n'y a rien de pire que quand on est vulnérable, surtout dans la violence. Puis la violence, ça peut être physique, ça peut être économique. Tu sais, il y a beaucoup de facettes à ça aujourd'hui, les médias sociaux. Il y a tellement de formes de violence qui peuvent rendre une personne vulnérable. Alors moi, dans mon cœur, dans mon esprit, je me dis, toutes ces femmes-là, ces enfants-là, si on peut leur donner un répit, un nouveau départ, je pense que on aura fait quelque chose qui est quelque chose de bien pour ces femmes-là, puis ces jeunes-là aussi, tu sais, qui sont souvent des victimes collatérales. Tu sais, les jeunes n'ont pas choisi dans ces situations-là. Ils sont dans une situation familiale qui peut être complexe, difficile et je pense à ces jeunes-là particulièrement, puis je me dis tant mieux, on est capable de faire quelque chose pour eux.
4: Ce sont des logements abordables, c'est ça? Les gens vont demeurer là pour un temps, là?
7: C'est ça, c'est transitoire parce que c'est comme... il y a des centres d'hébergement d'urgence, mais ça, c'est plus une transition. C'est-à-dire que ça permet une fois qu'on est peut-être sorti de la... Je ne suis pas un spécialiste en matière de services sociaux, mais il y a comme les premiers répondants, c'est-à-dire le premier endroit où on va le soir ou le jour où ça arrive. Mais ensuite de ça, on a souvent besoin d'une deuxième étape qui est cette période-là transitoire avant d'aller vers un appartement ou une résidence de façon plus permanente. Parce que ça, c'est cette période-là où on est encore vulnérable. Okay. On se sort d'une situation complexe, dangereuse, à bien des égards. Et là, on s'en va vers quelque chose de plus normal, de plus soutenant. Et là, avec les intervenants, ben, je pense qu'on on arrive à faire ça. T'sais, c'est plus qu'un logement. Parce que les gens peuvent regarder les montants et dire, mais cinq... Non, non, c'est cinq logements, mais l'ensemble du montant dont tu faisais état, c'est pour l'ensemble des services qui viennent accompagner ces jeunes-là, ben, les jeunes, les enfants, entre autres, mais ces femmes-là autochtones en situation de difficulté pendant cette période-là où on reprend des forces, on se remet... On remet les choses en perspective pour continuer dans la vie.
4: J'écoutais le grand chef Constant Ouachiche durant la conférence de presse qui disait qu'il y avait d'autres projets peut-être en gestation avec le gouvernement du Canada. Est-ce qu'il y a des choses qu'on peut dire? Est-ce qu'il y a d'autres projets du même genre qui pourraient voir le jour?
7: Ça me paraît que tu es un bon journaliste. C'est pas pour rien que ça fait 40 ans que tu fais ça. Mais évidemment, le logement, ça continue. Puis le logement, c'est pas juste en matière autochtone. C'est sûr que quand on construit des logements qui sont adaptés, puis pour revenir à ça, il y a un aspect culturel aussi parce que quand on est en situation de vulnérabilité, souvent, on va être capable de parler notre langue maternelle, d'avoir des soins qui sont adaptés à notre réalité aussi culturelle. Mais oui, on parlait de logement autochtone, mais il faut savoir aussi quand on construit des logements pour les communautés autochtones, ça augmente, j'allais dire, le parc immobilier dont on a besoin. Okay. J'ai parlé aussi avec le maire Packard qui fait un excellent travail. Je veux dire, j'ai écouté aujourd'hui, là, très humain, avec les inondations, tu sais, j'écoutais, puis il me disait, on aurait pu faire ça, on va s'adapter. Il disait que la ville était devenue un peu ce carrefour-là d'informations pour les gens qui étaient dans des pourvoiries, qui étaient pris, puis je me disais, mon Dieu, c'est un homme qui a le cœur à la bonne place. Mais oui, on est en train de regarder avec le maire Packard aussi, qu'est-ce qu'on pourrait faire de plus en offre de logement. Vous avez peut-être vu, tu sais, dans le sud de la Mauricie, tu sais, on est en Haute-Mauricie, mais dans le sud, on a quand même construit un parc immobilier de plus en plus important. Vous êtes vu dans le coin de Shawinigan, Saint-Georges, tu sais, il s'en est bâti du logement. Là.
4: Il y aurait des choses qui pourraient s'en venir ici à là-dessus.
7: Et là, la question, comme on se disait avec le maire, pour être très transparent avec les gens de la TUC, c'était comment on pouvait attirer les promoteurs un peu en Haute-Mauricie, tu sais, d'avoir, parce que ça prend des promoteurs qui veulent les bâtir. Nous, on peut être là comme partenaire, la ville, le gouvernement fédéral, nos partenaires provinciaux, mais ça prenait des gens qui veulent bâtir. Mais c'est sûr qu'on a besoin parce que le taux d'inoccupation est tellement bas que, et puis on le sait parce qu'on a des travailleurs qui sont venus aussi, les gens d'Hydro-Québec qui sont avec nous dans la communauté. Parce qu'il y a des travaux sur les différents barrages. Fait que, tu sais, ça a amené beaucoup.
4: Ça donne une pression sur les logements, là.
7: Alors, c'est sûr qu'il y a un besoin, là. Il y a un besoin.
4: J'ai le ministre des Finances en avant de moi. Je peux pas vous laisser partir sans vous parler de la question des tarifs au niveau national. On parlait là, que ça pouvait menacer jusqu'à 100 000 emplois au Canada. Et je sais que des partis d'opposition ont interpellé le gouvernement fédéral à savoir, faites quelque chose avec ça. Qu'est-ce que le gouvernement peut faire, justement, pour toute cette question-là des tarifs qui veut pas ces menaçants, là?
7: Ben, situation complexe, hein. Je pense que les gens ont vu, écoutez, s'il y a une chose qu'on a constaté en matière de tarifs, c'est la complexité et la volatilité. Hein. Moi, j'ai dit 2025, c'était peut-être une année où il y avait beaucoup d'incertitudes. 2026, c'est la complexité et la volatilité. Nos voisins du Sud ont décidé de changer leur politique commerciale pour l'ensemble des pays du monde. Et le Canada est pas immunisé face à ça. Nous, ce qu'on fait, c'est à chaque fois, c'est d'être constructif à la table des négociations, on se retrousse les manches, défendre nos intérêts, défendre les travailleurs, défendre nos industries, défendre le Canada. Parce que l'important, c'est dans la mesure du possible, c'est d'arriver avec un bon accord. T'sais, on ne veut pas précipiter les choses. Je pense que notre stratégie, à date, elle a porté beaucoup de dividendes. On ne s'est pas précipité, on est sérieux, structuré. On a une des meilleures équipes de négociation à Washington. Premier ministre, on s'est parlé sur cet enjeu-là aussi. On est vraiment à défendre nos intérêts. Puis, évidemment, avec une administration, comme vous l'avez vu, Michel, puis les gens ont vu, de toute façon, les gens suivent les nouvelles, à quel point c'est complexe de négocier avec notre partenaire, mais je le rappelle souvent que le Canada est un partenaire essentiel pour les États-Unis. Vous savez, on achète plus des États-Unis que la Chine, le Japon, l'Angleterre combinés. Deux tiers des États américains ont le Canada comme premier marché d'exportation. Alors, moi, quand je suis à Washington, je dis toujours que une décision d'un côté de la frontière va avoir un impact des deux côtés. Et ouais. C'est dans notre intérêt mutuel de trouver une voie de passage.
8: Est-ce qu'on pense qu'il y a des progrès qui peuvent être faits d'ici le 19 août pour justement atténuer? Là,
7: On est à la table, on négocie, on se retrousse les manches, on défend nos intérêts, mais tu sais, j'ai pas de boule de cristal, vous en avez pas non plus. L'histoire nous a enseigné d'être prudent, d'être sérieux, d'être engagé, puis c'est ce qu'on fait présentement à Washington.
8: François-Philippe Champagne, député de Saint-Maurice-Champlain, ministre des Finances, merci beaucoup.
7: Merci, toujours un plaisir.
4: On accueille dans quelques instants le maire de La Tuque, Pierre Paccarat, concernant cette importante annonce d'hier. Et également, Caroline Desrochers, députée de Trois-Rivières, qui va nous, justement, donner plus de détails sur cette importante annonce concernant ces logements qui ont été construits, qui seront fort probablement, là, qui seront inaugurés à l'automne.
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1: En marge de ce projet de maison de transition pour femmes autochtones victimes de violences, je me suis entretenu avec la secrétaire parlementaire du ministre du Logement et de l'Infrastructure et députée de Trois-Rivières, Caroline Desrochers, qui nous parlait un peu de sa perception de ce projet-là.
2: Les communautés autochtones et les femmes sont encore plus touchées par la crise du logement, par la crise de l'itinérance. Quand on arrive avec des besoins un peu plus complexes, comme des femmes qui fuient des situations de violence ou des situations de dangereuses ou des situations. C'est important que ces femmes-là ne doivent pas être relocalisées loin des communautés qu'elles connaissent, loin des... Alors, le fait de pouvoir construire ces logements-là ici, à la TUC, dans leur communauté, ou en tout cas à proximité de leur communauté, puis de pouvoir recevoir les services dans la langue, dans leur langue première, dans leur première langue, qui est la Tikamek, c'est absolument essentiel. Alors, je sais qu'avec Maison Canada, puis tu sais, souvent on parle de grands chiffres et tout ça, mais l'impact que ce projet-là va avoir dans la vie des femmes qui vont pouvoir recevoir, des enfants, des familles qui vont pouvoir recevoir ces services-là, est absolument... essentiel.
1: Vous parlez de Maison Canada. Dites-moi, pouvez-vous me rappeler quel est l'objectif de Maison Canada?
2: Absolument. Maison Canada, c'est une agence, une société d'État qu'on a mis sur pied pour doubler la construction de logements abordables. Alors, vraiment, c'est le focus sur le logement abordable. On travaille, Maison Canada travaille en partenariat avec la SCHL, la Société canadienne pour l'hypothèque et le logement, évidemment, qui va continuer avec ses programmes. Mais Maison Canada va vraiment... accroître l'offre en termes de logement, soit par toutes sortes d'outils financiers. On l'a capitalisé avec 13 milliards de dollars pour les 5 premières années. Et puis ensuite, on va voir. Mais l'idée, c'est qu'on puisse et faire de la subvention, et du prêt patient, et du prêt à très long terme, des garanties de prêt. Et aussi, aller chercher d'autres leviers financiers. Par exemple, on est en discussion, par exemple, avec le fonds immobilier de la FTQ, avec Desjardins. Qui d'autre autour de la table? Alors, puis, faciliter aussi avec Maison Canada. L'idée, c'est de faciliter aussi le parcours du combattant. On travaille de très près, par exemple, ici au Québec, avec la SHQ. On a un partenariat, une entente avec Québec. On est la première entente à être faite. C'est avec le Québec.
1: Là, il y a eu cette annonce à la TUC. Je comprends que c'est la première de Maison Canada. Est-ce qu'il y en a eu d'autres pour la Mauricie? Est-ce qu'il y en a eu d'autres?
2: Il y en a eu à Trois-Rivières. Il y en a eu à Shawinigan, absolument. Alors, Mission Unité-Née, il y a eu plusieurs projets là qui sont pas seulement Mission Unité-Née, mais d'autres projets d'habitation. Et évidemment, ça se fait en partenariat, comme je disais, là, entre Maison Canada et la Société canadienne d'hypothèque et de logement.
1: Merci beaucoup, Mme Desrochers.
2: Ça fait plaisir, merci.
1: Et je me suis aussi entretenu avec le maire de la TUC, Pierre Paccarard.
3: C'est tous, si on a été malade, si on a eu des difficultés de santé, quelles qu'elles soient, de ne pas être dans notre langue, comment c'est un défi. Et donc, d'avoir la chance, d'ici à la TUC, au plein cœur de la Nation Atikamekw, d'avoir cet investissement-là pour être capable de venir en aide au niveau des femmes qui sont en situation de transition, les femmes Atikamekw. Nous, on voit ça comme un bénéfice incroyable.
1: Et comment la Ville est intervenue dans ce projet-là?
3: Bien, la Ville intervient à plusieurs niveaux. On est souvent l'intermède entre les différents programmes. Et puis, on appuie le CNA. Le CNA a des entrées dans certains programmes. Nous, on a des entrées dans d'autres. Évidemment, c'est un bâtiment qui s'inscrit dans la trame urbaine. Donc, on a une responsabilité au niveau de l'urbanisme, au niveau de la planification du projet. Donc, c'est là qu'on vient intervenir pour être capable de réaliser un projet comme celui-là.
1: Vous avez identifié le site où ça a été construit, là.
3: On a travaillé avec le CNA pour être capable de choisir un site. Puis après ça, s'assurer que ce site-là soit vraiment propice. On a passé à travers des hauts et des bas. Projet. On se souvient, il y a eu une histoire d'un mur qui est en train de s'effondrer, tout ça. C'est sûr que le service technique de la Ville bien, est interpellé. Ouais. Ça fait partie du travail de partenariat qu'on a à faire avec le CNA.
1: Merci, M. Paccarard.
3: Au plaisir.
1: C'était le maire de la TUC, Pierre Paccarard, et la secrétaire parlementaire du ministre du Logement et de l'Infrastructure, Caroline Desrochers, qu'on entendait un peu plus tôt en lien avec ce projet, donc, de 3,7 millions pour la construction de 5 logements de transition destinés aux femmes autochtones victimes de violences. On parle météo dans un instant.
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1: À la météo, ce sera nuageux. 60 % de risque d'averse aujourd'hui. Il y a même possibilité d'un orage en après-midi, maximum près de 20. Pour ce soir, cette nuit, ce sera partiellement nuageux. Il y a 40 % de risque d'averse en soirée avec possibilité d'un orage tôt ce soir, minimum près de 10. Demain, vendredi, ciel variable, maximum près de 23. Au centre-ville actuellement, c'est 15 degrés Celsius. 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C'est tout pour l'émission d'aujourd'hui. N'oubliez pas, jeudi Centre-Ville, ce soir, le tout dernier de la série. Ce sera vraiment très rock ce soir avec The Bad Company et Appetite for Democracy, un hommage à Guns N' Roses. 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Passez une belle journée, on se reparle demain à 8h45.
2: On termine ça en beauté dans vos 100 000 matins. Merci d'avoir été là. Mon nom, c'est Élie Bombardier. On se reparle dès demain, dès 6h, pour un autre show assez extraordinaire. On va avoir rien que du fun. Puis en plus, c'est la dernière. Demain, vendredi, déjà. Puis après, le gros week-end, Fred, de côté qui arrive dès lundi prochain. Donc, je vais pouvoir en profiter pour faire quelques petites niaiseries là demain. Dans les prochaines minutes, c'est haut l'après-midi avec Olivier Poitras qui s'emmène. Fait que restez là, rien que la bonne musique, parce que ici à haut, c'est le meilleur de la musique. Hey, bonne journée tout le monde, puis à demain.
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2: Oh. Hello, hello, bon début de journée, bon matin. Merci d'être branché dans le meilleur de la musique. Olivier Poitras avec vous jusqu'à midi, jusqu'au Grand Bazou avec Richard Zetirois. Bien content de vous accompagner. Salutations si vous commencez votre journée de travail et salutations également à tous ceux et celles qui ont commencé peut-être plus tôt ce matin ou qui la terminent, les travailleurs de nuit peut-être. Dans les prochaines, les Three Doors Down avec Here Without You tout de suite. Co-Wizzle, Jesse Murph avec I Road at Home.

Il y a de ces artistes qui connaissent de très belles carrières, autant en groupe qu'en solo. Et c'est exactement le cas de Gwen Stefani, qui a connu une très belle carrière. Avec le band No Doubt, d'ailleurs, souvenir de 1996, Don't Speak, dans le meilleur de la musique. Je vous souhaite un excellent jeudi.

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1: Ben c'est pas parce qu'on est rendu au mois d'août que les vacances sont terminées. Au contraire, beaucoup de gens qui soit vont partir en vacances à la fin de la semaine ou sont en vacances présentement. Salutations à vous si c'est le cas d'ailleurs. Et ça fait beaucoup d'achalandage dans la région. On le voit, les commerçants d'ailleurs qui sont bien contents de ça. Beaucoup plus de gens sur les terrasses, beaucoup plus de gens sur la route. D'ailleurs, bienvenue si c'est votre première par chez nous. Vous avez toujours, évidemment, le site web de la ville ou de la région qui vous informe des activités à venir au courant des prochains jours, prochaines semaines. Et il y en a pas mal, d'ailleurs. Profitez-en. Dans les prochaines, la musique de Tame Impala, ça s'en vient. C'est Dracula au retour à O.
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Mais il y a un nouvel album en préparation dans son cas qui va sortir à l'automne, septembre 2026. C'est Sarah Dufour avec Vieux Dan Tucker. Je vous souhaite un bon jeudi à haut. Dan Tucker.

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Vous avez été plusieurs à acheter un livre québécois hier, parce que oui, c'était la journée d'acheter un livre québécois. Salutations à tous ceux et celles qui ont fait leur devoir, qui ont acheté. D'ailleurs, les boutiques en ligne se sont fait aller, certains commerçants aussi, qui ont fait leur argent hier. Félicitations à vous, il y a plein d'articles en plus qui sont sortis ce matin dans les journaux. Donc, voilà, je veux saluer les gens qui ont pris le temps hier de s'acheter un bon livre. Dans les prochaines musiques des Red Hot Chili Peppers, ça s'en vient, c'est Other Side au retour.

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3: Ici Michel Scarpino. Ottawa a annoncé un financement de 3,7 millions pour la construction de 5 logements abordables de transition destinés aux femmes autochtones victimes de violences. Elles pourront y loger le temps de se remettre sur pied et bénéficier d'accompagnement et de support. Le bâtiment devrait être prêt à l'automne et s'inscrit dans la mission de Maison Canada, une entité chargée d'accélérer la construction de logements abordables partout au pays. La TUC se prépare pour la dernière des soirées des Jeudis Centre-Ville et ce soir, les amateurs de musique rock seront servis à souhait avec deux formations qui seront sur scène. The Bad Company à 19h30 offrira des succès rock des années 90 et 2000 et par la suite, Appetite for Democracy fera le tour des plus grands succès de la formation Guns N' Roses à 21h. Rappelons que l'entrée est gratuite et que seuls les produits du bar sont autorisés sur place puisqu'il s'agit du moyen de financement des Jeudis Centre-Ville. C'était vos actualités. 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

de ces bands qui, semble-t-il, font de la magie sur scène, avec des effets spéciaux incroyables. C'est le cas de Coldplay que j'ai personnellement jamais vu, mais entendu que du bien. Un jour, peut-être, s'en viennent. Speed of Sound dans le meilleur de la musique à haut.

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1: Il y a une loi qui pourrait passer prochainement concernant les réseaux sociaux et les plus jeunes. Il y a une loi qui est passée d'ailleurs en France où on a décidé d'interdire depuis le mois de juillet l'accès aux réseaux sociaux aux 15 ans et moins. Et là, on est en discussion au Canada à savoir qu'est-ce qu'on pourrait faire. Est-ce qu'on pourrait limiter l'accès aux réseaux sociaux pour les 16 ans et moins en raison des risques liés aux algorithmes? Ah ben, c'est une possibilité qu'on pourrait faire ça d'ici le mois de septembre. Rien coulé dans le béton encore, mais ça pourrait arriver. Là, on est en train de mettre de l'avant un plan pour faire un peu comme la France l'a fait. Dans les prochaines minutes, la musique de Cameron Woodcomb, ça s'en vient, c'est Kingdom of Fear au retour.
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un band qui a connu beaucoup de succès dans les années 90 et au début des années 2000. Ouais, vous les connaissez. Celui-là, ben, c'est un souvenir de 1997, tout début de leur carrière pour le band Okoumé et Jonathan Pinchot. Voici « Dis-moi pas ça ». Bon jeudi à Okoumé.

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1: Oh. Il y a plusieurs artistes qui vont se mettre sur la production d'un nouvel album ou qui sont déjà sur la production de nouvel album en prévision de l'automne. On dirait que c'est la grosse saison pour les artistes et pour nous aussi, parce que ça va nous permettre de jouer des nouveautés. Ce sera le cas de Talk qui va lancer son album en octobre prochain. Et il s'en vient avec sa toute dernière dans les prochaines. C'est Time Machine au retour dans le meilleur de la musique. Olivier Poitras avec vous jusqu'à midi.
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8: Ici Michel Scarpino, Ottawa a annoncé un financement de 3,7 millions pour la construction de 5 logements abordables de transition destinés aux femmes autochtones victimes de violences. Elles pourront y loger le temps de se remettre sur pied et bénéficier d'accompagnement et de support. Le bâtiment devrait être prêt à l'automne et s'inscrit dans la mission de Maison Canada, une entité chargée d'accélérer la construction de logements abordables partout au pays. La TUC se prépare pour la dernière des soirées des Jeudis Centre-Ville et ce soir, les amateurs de musique rock seront servis à souhait avec deux formations qui seront sur scène. The Bad Company à 19h30 offrira des succès rock des années 90 et 2000 et par la suite Appetite for Democracy fera le tour des plus grands succès de la formation Guns N' Roses à 21h. Rappelons que l'entrée est gratuite et que seuls les produits du bar sont autorisés sur place puisqu'il s'agit du moyen de financement des Jeudis Centre-Ville. C'était vos actualités. 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

Le meilleur de la musique qui se poursuit jusqu'à midi. Richard Zetirois s'en vient avec ses grands bazous. Dans quelques minutes, on aura la musique de Shaboozy. Ça s'en vient. Cowgirl, pour l'instant, Shine Down. Avec 365, le meilleur de la musique, c'est ici, à Oh.

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1: Fait que les partisans du Canadien de Montréal ont hâte, hein? La saison qui s'en vient. Lentement mais sûrement, la grande question qu'on se pose, qu'est-ce qu'on va faire avec trois gardiens de but cette saison? Est-ce qu'on envoie Jacob Fowler à Laval? Et on commence avec Montembeau et Debèche. On dirait bien que ça s'enligne pour ça. Et on est le 13 aujourd'hui, demain le 14. On est à un mois et un jour de pouvoir acheter des billets. Et moi, vous avez une affaire, j'attends impatiemment qu'on puisse acheter des billets. Il faut que je me trouve un match avec toute la famille. Et pour la première fois de ma vie, ma plus jeune va aller voir un match de hockey cette saison. J'ai promis, il faut que je le fasse. Ça s'en vient. J'entends moi aussi. Dans les prochaines, la musique de Lifehouse, ça s'en vient. Au retour, c'est celle de Shaboozy. C'est Cowgirl dans les prochaines. 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
1: Ben, c'est toujours un énorme plaisir de pouvoir passer mes débuts de journée à votre compagnie. Maintenant, ben, c'est le temps de laisser la place à Richard Zetirois, à qui s'en vient dans les prochaines minutes. Il y aura de la musique de Green Day, de Smith, Aerosmith. Ouais. Et par la suite, à 13h, vous serez accompagné par Mathieu Guimond et le meilleur de la musique. Nous, on se retrouve demain, 9h. Je vous souhaite une excellente journée sur les ondes de haut. Salut!

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7: Ici Michel Scarpino. Ottawa a annoncé un financement de 3,7 millions pour la construction de 5 logements abordables de transition destinés aux femmes autochtones victimes de violences. Elles pourront y loger le temps de se remettre sur pied et bénéficier d'accompagnement et de support. Le bâtiment devrait être prêt à l'automne et s'inscrit dans la mission de Maison Canada, une entité chargée d'accélérer la construction de logements abordables partout au pays. Latuc se prépare pour la dernière des soirées des Jeudis Centre-Ville et ce soir, les amateurs de musique rock seront servis à souhait avec deux formations qui seront sur scène. The Bad Company à 19h30 offrira des succès rock des années 90 et 2000 et par la suite Appetite for Democracy fera le tour des plus grands succès de la formation Guns N' Roses à 21h. Rappelons que l'entrée est gratuite et que seuls les produits du bar sont autorisés sur place puisqu'il s'agit du moyen de financement des Jeudis Centre-Ville. C'était vos actualités. 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
2: Sylvain Caron est avec moi.
3: Hey, merci. Pour une fois, ça commence par moi.
2: Hey, là, je me dis, je te néglige. Je te présente toujours à la fin de l'intervention.
3: Non, parce c'est pas grave. C'est pas grave. T'es pardonné, Richard Zet. Roi, c'est toi, la vedette.
2: Oui, mais toi, t'es le producteur qui pèse sur les pitons. Fait que c'est essentiel au travail.
3: C'est sûr, c'est sûr. Merci de me sortir de l'ombre.
2: Et merci de choisir les stations au. Du réseau Arsenal Média, on va passer une très belle heure ensemble. La recette est simple, efficace. 60 minutes des plus grands classiques du rock d'ici et d'ailleurs. Et habituellement, je te présente ici, mais là, c'est déjà fait. On oublie ton nom.
3: Bon, non, c'est correct. C'est bon, tu peux passer à autre chose.
2: Aerosmith, Crazy. Le meilleur de la musique, c'est ici à

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2: Ben, le hit marquant du jour appartient à la formation Green Day. C'est que le 13 août, comme aujourd'hui, mais en 1994, c'est Woodstock 94. C'est oui. Dans l'État de New York. 350 000 fans sont là. Et c'est un festival qui met en vedette Nine Inch Nails, Aerosmith, qu'on a écouté tout à l'heure, les Red Hot Chili Peppers, Green Day, le prix des billets, 135 $, ce qui fait du sens pour tous ces groupes.
3: Ouais, ben, oui, quand même, à l'époque, c'est vrai.
2: Ça a été le genre de festival qui pouvait virer en bordel. C'était pas comme le Woodstock d'origine en 69.
3: Il y en a un qui a viré en bordel à un certain moment donné.
2: Il y a un Woodstock, ça a été... Il y avait plus rien à manger.
3: C'était le carnage.
2: Les toilettes chimiques étaient pleines. Il y avait pas d'eau.
3: C'est dégueulasse.
2: Et il faisait chaud. Mais la chanson est excellente. Ça s'appelle Basket Case. C'est de Green Day. Au meilleur de la musique.
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0: Ben ici, c'est toujours le meilleur de la musique sur le réseau Arsenal Média, le plus grand radio diffuseur au Québec. J'aime bien le dire parce que c'est un réseau dynamique qui étend ses tentacules un peu partout à travers
1: ben
0: la
1: oui,
0: province.
1: Ben oui, ben oui, avec les différentes marques de haut que vous connaissez bien, que vous synthonisez, mais aussi du country ailleurs au Québec.
0: Maintenant. BPM
1: Sport avec BPM Sport aussi.
0: On a un quart d'heure non-stop devant nous avec entre autres Depeche Mode, Def Leppard. Ça va commencer avec Franz Ferdinand, excellente chanson qui s'appelle Take Me Out, le meilleur de la musique. C'est toujours ici à haut.
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1: Ben, c'était Tom Petty avec I Won't Back Down. Il a vendu plus de 80 millions de disques en carrière, meurt d'un arrêt cardiaque en octobre 2017. Dans le monde du sport, Sylvain.
2: Beaucoup de choses, Richard, parce qu'on va commencer. Hey, c'est bonhomme allant. C'est le début des matchs hors concours dans la NFL.
1: Enfin!
2: Oui! Ça commence ce soir. Packers de Green Bay à Pittsburgh face aux Steelers. Les Lions de Détroit face aux Bengals de Cincinnati. Les Colts affrontent les Patriots de la Nouvelle-Angleterre. Les Chargers sont à Houston. Parmi les matchs qui sont à présenter ce soir, d'ailleurs, il y en a 6. Donc, c'est à surveiller de ce côté-là. Bien sûr que la NFL, on aura le temps d'y revenir en long et en large. Ce n'est que des matchs hors concours et du baseball parce que... Faut pas dire que ça va mal pour les Blue Jays, ça va bien.
1: Ben oui, belle séquence.
2: Et on pourrait compléter le balayage face aux Red Sox de Boston cet après-midi. Et dites-vous que la commande est encore aussi grande pour les Blue Jays à venir parce que les Yankees de New York vont débarquer à Toronto au cours des prochains jours.
1: Voici Yellow Mono avec Sabrina, le meilleur de la musique. 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
2: Oh. Ben, il y avait Zébulon avec Marie-Louise pour conclure ce show radio. Demain, entre autres, Vilain Pingouin, Poison, les Red Hot Chili Peppers. Merci Sylvain Caron, la production de ce show radio.
3: C'est toujours le fun. On termine la semaine ensemble demain. Ça, c'est plaisant.
2: Ah, qu'on va passer une belle heure ensemble.
3: Mais en pas trop.
2: Je vous invite à rester à l'écoute des stations hauts du réseau Arsenal Média parce qu'ici, c'est toujours le meilleur de la musique. À demain tout le monde. Salut.
4: Bye.
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17: Ici Michel Scarpino. Ottawa a annoncé un financement de 3,7 millions pour la construction de 5 logements abordables de transition destinés aux femmes autochtones victimes de violences. Elles pourront y loger le temps de se remettre sur pied et bénéficier d'accompagnement et de support. Le bâtiment devrait être prêt à l'automne et s'inscrit dans la mission de Maison Canada, une entité chargée d'accélérer la construction de logements abordables partout au pays. La TUC se prépare pour la dernière des soirées des Jeudis Centre-Ville et ce soir, les amateurs de musique rock seront servis à souhait avec deux formations qui seront sur scène. The Bad Company à 19h30 offrira des succès rock des années 90 et 2000 et par la suite, Appetite for Democracy fera le tour des plus grands succès de la formation Guns N' Roses à 21h. Rappelons que l'entrée est gratuite et que seuls les produits du bar sont autorisés sur place puisqu'il s'agit du moyen de financement des Jeudis Centre-Ville. C'était vos actualités. 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
3: Allô, allô, je m'appelle Mathieu Guimond. C'est un plaisir de passer ce jeudi après-midi en votre compagnie avec le meilleur de la musique à haut au menu de l'émission d'aujourd'hui. On va jeter un petit coup d'œil à ces grandes finales aujourd'hui à Montréal et à Toronto pour l'Omnium Banque Nationale. On va parler aussi des amateurs de jeux vidéo qui pourraient peut-être se trouver une job auquel ils n'auraient pas pensé. Ils sont peut-être plus qualifiés qu'ils pensent pour faire une certaine job. Et aussi, on va parler de réduflation. À quel point la bouffe, les formats ont diminué. On a une belle preuve cette semaine sur Internet. Je vous en parle d'ici 15 heures. Musicalement parlant, JF Posé s'en vient, Imagine Dragons. Et on passe ça cet après-midi-là avec Somber et Homewrecker à Au Bon Jeudi.

0: Enseigner.
1: Tout l'été, le meilleur de la musique à Haut en ce jeudi après-midi. À surveiller dans le monde du sport ce soir, les grandes finales pour l'Omnium Banque Nationale. D'abord à 18h chez les dames, la Polonaise Iga Świątek affronte la Kazakh Elena Rybakina. Et chez les messieurs à Montréal, 20h pour le duel entre les Américains Ben Shelton et Brandon Nakashima. Ça va venir mettre un point final à ce tournoi de tennis qui a retenu notre attention sur la scène sportive au

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1: Oh. J'espère que vous passez un très bon jeudi après-midi à la Turque, bien branché à O97.1. Je veux saluer toute l'équipe du bar La Voûte qui sont là, fidèles au poste. Merci beaucoup d'être là, la gang. Dans les trucs à mettre à votre agenda, ce soir, 19h30, The Bad Company, et à compter de 21h, hommage à Guns N' Roses par la formation Appetite for Democracy. C'est dans le cadre des Jeudis Centre-Ville, le gros rendez-vous des Jeudis Soirs de l'été. Donc, ça se passe au coin des rues commerciales et Saint-Joseph à partir de 19h30. Sinon, mettre à votre agenda, sortie cinéma demain au complexe culturel Félix Leclerc, Les Mignons et les Monstres. Ah, film à voir en famille, assurément. Alors, c'est à mettre à votre agenda au cours des prochaines heures à la TUC.
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Oh, j'espère que vous passez un très bon jeudi après-midi. Est-ce que vous êtes un amateur de jeux vidéo? Si vous êtes à la recherche d'une nouvelle carrière, ça a l'air que vous êtes plus qualifié que les autres pour faire une certaine job. Je vous dévoile laquelle dans un instant, dans le meilleur de la musique à Oh. Voici Arpin Lépine.

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1: Une opportunité de carrière pour les gamers. Ça se passe aux États-Unis. Être gamer, ça pourrait vous mener directement dans une tour de contrôle. C'est la FAA aux États-Unis qui a déjà recruté plus de 2000 joueurs de jeux vidéo pour devenir des contrôleurs aériens. Il y en aurait même 2000 autres qui seraient dans le processus pour le devenir. Pourquoi on choisit des gamers? Parce que c'est des gens qui sont habitués à gérer plusieurs infos en même temps, réagir rapidement, puis garder leur concentration. On s'entend qu'on cherche ça chez un contrôleur aérien. Bon, ça suffit pas d'être gamer. Il y a quand même une formation assez difficile à suivre, mais être gamer, ça a l'air, c'est un as dans ta manche qui est pas négligeable pour cette carrière-là.

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5: Ici Michel Scarpino, le conducteur d'une moto est décédé dans une collision survenue sur le chemin du lac à la Ligne peu après 10 heures ce matin. Selon la Sûreté du Québec, le conducteur de la moto s'est retrouvé sur la voie de gauche et a percuté la camionnette qui arrivait en sens inverse. Celui-ci a été conduit à l'hôpital où son décès a été constaté. Des enquêteurs de la Sûreté du Québec ont été dépêchés sur les lieux pour établir les causes et les circonstances de cet accident. Et puis d'autres projets pourraient voir le jour en matière de logement à Latuc. Interrogé à ce sujet à la suite de l'annonce de l'injection de 3,7 millions du fédéral dans un immeuble de 5 logements de transition pour femmes autochtones, le député et ministre François-Philippe Champagne a évoqué cette possibilité sans donner plus de précision. Ottawa ne semble pas fermé à offrir de l'aide à des promoteurs qui souhaiteraient ériger des bâtiments locatifs à Latuc. C'était vos actualités Arsenal Média. 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

vous passez un très bon jeudi après-midi. Je m'appelle Mathieu Guimond. On est ensemble encore pour une couple de minutes avant l'arrivée du trafic à compter de 15 heures. Vous connaissez le phénomène de la réduflation. Les trucs dans le monde alimentaire qui réduisent de format, mais qui réduisent pas de prix. On a eu une autre belle preuve de comment les produits étaient plus gros avant. Je vous en parle dans quelques minutes.

0: Si vous trouvez, vous autres aussi, que les barres de chocolat sont rendues petites en 2026, ben c'est pas une impression, vous êtes pas dans le champ. On a eu une belle preuve cette semaine avec un boss du web. Une employée d'une entreprise de nettoyage au Royaume-Uni a trouvé une vieille barre Mars datant de 1991 dans une maison qu'elle nettoyait. Après la barre Mars de 91, elle a mis une de 2026 à côté. Elle a filmé ça et elle a mis ça sur TikTok et le buzz a été instantané. My God, ça a rapetissé! La réduflation, hein? On réduit le format, mais on réduit pas le prix. Bon, j'aime le chocolat, mais je serais pas prêt à manger une barre Mars qui date de 1991. Ouais, ça, il y a toujours bien des limites. Mais une chance qu'elle a pas filmé un œuf de Pâques Cadbury, hey! Ça aurait frappé encore plus. Vous autres, quelle barre de chocolat a réduit de format puis ça a pas de bon sens d'après vous? Je suis curieux de vous lire et de vous entendre là-dessus.
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l'été, le meilleur de la musique à Oh, on est jeudi. 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
1: Elle est ce soir du côté de Rivière-Ouelle, demain à Saint-Gabriel-de-Rimouski, par la suite Saint-Roch-de-la-Chigan, le Festival Country de Lotbinière, c'est à venir à son agenda pour Laurence Saint-Martin qu'on vous offrait dans le meilleur de la musique en ce jeudi après-midi à Haut. Elle nous chantait Ciao Bye. Ça donne-tu bien? C'est le temps de vous dire Ciao Bye. Ciao Bye! Parce que c'est le trafic qui débute à compter de 15 heures sur Haut. Ici Mathieu Guimond. Ça me fera plaisir de vous accompagner à nouveau demain après-midi.

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4: Ici Michel Scarpino, le conducteur d'une moto est décédé dans une collision survenue sur le chemin du lac à la ligne peu après 10h ce matin. Selon la Sûreté du Québec, le conducteur de la moto s'est retrouvé sur la voie de gauche et a percuté la camionnette qui arrivait en sens inverse. Celui-ci a été conduit à l'hôpital où son décès a été constaté. Des enquêteurs de la Sûreté du Québec ont été dépêchés sur les lieux pour établir les causes et les circonstances de cet accident. Et puis d'autres projets pourraient voir le jour en matière de logement à la TUC. Interrogé à ce sujet à la suite de l'annonce de l'injection de 3,7 millions du fédéral dans un immeuble de 5 logements de transition pour femmes autochtones, le député et ministre François-Philippe Champagne a évoqué cette possibilité sans donner plus de précision. Ottawa ne semble pas fermé à offrir de l'aide à des promoteurs qui souhaiteraient ériger des bâtiments locatifs à La Tuque. C'était vos actualités Arsenal Média. 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

11 jeudi, ça passe vite cette semaine-là et ça va passer vite cette fin de journée avec la meilleure musique à haut et avec de la bonne humeur, des choses à jaser, ben belle fun. En ce 13 août, mon nom est Chuck et je suis là en mode vacances, en mode été, en mode tout ce que tu veux, on en profite, c'est l'été. Pas d'éclipse cependant pour aujourd'hui, ça c'était hier et c'est plus en Europe qui ont été gâtés avec une éclipse totale, une éclipse solaire qui a jeté des millions de personnes dans l'obscurité en plein jour pendant quelques minutes. Vraiment, les photos sont incroyables. Ça vaut vraiment la peine de regarder ça. Vraiment, tout un spectacle qu'ils ont eu. Tandis qu'au Québec, c'était souvent le soleil couvert de 20% jusqu'à 25% selon les endroits au Québec. Là, il y a dans le nord, le vrai très nord du Québec, où là, il y avait 50%. Donc, les chanceux, ils ont eu un beau spectacle. On est chanceux aussi parce que Talk s'en vient avec Time Machine. Et on a juste avant pour commencer Stone Temple Pilots et Enter State Love Song sur le meilleur. La musique à haut.

très beau week-end qui s'en vient. C'est une bonne nouvelle, ça. On le mérite, je pense, là, avec les vacances qui sont terminées pour plusieurs et la rentrée qui s'en vient. Là, on est comme dans un sweet spot où ce que le week-end est bien important et on annonce du soleil pour l'ensemble de la province avec, entre autres, samedi, des maximums de 25 à 28 degrés. Vraiment un très beau week-end qui s'annonce rendu jeudi comme ça. Il y a un petit peu moins de chances que ça change. C'est jamais du béton, la météo, mais quand même, on est content d'avoir un week-end ensoleillé qui s'en vient. En plus, j'ai la chance de faire de la radio à ce moment-là. Samedi et dimanche, je vous accompagne avec le meilleur de la musique, édition week-end. Et on en a en tout temps de la bonne musique. On en a un bel exemple dans les prochaines minutes. C'est MGK et Jelly Roll pour Lonely Road Hour. Lonely Road, take me home.

Avec la rentrée scolaire qui s'en vient, ça coûte cher, ça fait mal au portefeuille et ça pèse lourd comme à chaque année sur le budget des familles. Déjà que le contexte est vraiment pas évident. Il peut y avoir quelques trucs pour essayer d'économiser, un peu comme exemple récupérer, faire le tri dans le matériel scolaire de l'année précédente et réutiliser tout ce qui peut l'être, comme des crayons, des cahiers qui ont très peu ou pas été utilisés. Ça peut être vraiment une très bonne idée, ça, dans ce contexte-là. Il y a aussi le truc de chasser les aubaines. Il y en a qui sont spécialistes là-dedans. On passe souvent au magasin d'articles de bureau ou papeterie qui offre souvent des promotions dans les circulaires. Il y a tout le temps des deals ici et là. Ça peut être vraiment très bénéfique de surveiller ça attentivement. Éviter les marques et les logos, les personnages de dessins animés pour enfants. Ça se retrouve souvent sur les fournitures scolaires. C'est très stratégique tout ça. Les jeunes, bien sûr, apprécient. Exemple, en ce moment, c'est la folie avec le dernier film de Spider-Man qui bat des records. On peut penser que les trucs de Spider-Man vont être très populaires. Donc, ça peut être difficile de dire non à ce moment-là, mais c'est sûr qu'en évitant les personnages puis les marques, les logos, ben ça peut permettre d'économiser avec des choix un peu plus neutres. Et pourquoi... Comment on peut y arriver à ce genre de stratégie-là? Ben c'est magasiner sans les enfants. Ça peut aider. Parce que là, ben bien sûr que quand les enfants sont là, ça vient avec une petite pression supplémentaire. Je sais pas c'est quoi vos trucs pour économiser à la rentrée scolaire, faut me dire ça. Ça me fait plaisir de vous lire là-dessus. Kingdom of Street, Cameron Whitcomb.

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5: Pour la fin de l'après-midi à la Tuque, on attend un 20 degrés humidex qui peut atteindre 25 degrés par endroit en Haute-Mauricie. 10 ce soir et cette nuit, plutôt frais, avec risque d'orage tôt en soirée. Très belle journée pour terminer la semaine demain vendredi, avec alternance à les nuages, un maximum de 23, humidex qui peut atteindre 25 degrés et du gros soleil mur à mur pour samedi le 15 août, avec un maximum de 26 qui est prévu à la Tuque.
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En ce moment, il y a du gros matériel qui pourrait servir au prochain Bye Bye 2026 avec nos influenceurs québécois. Mais ça, on est juste au mois d'août, peut-être qu'au mois de décembre, on n'en parlera plus pantoute. Mais il y a une chose que je pense qui va avoir marqué l'année 2026 et qui sera du Bye Bye ou dans les rétrospectives de fin d'année, c'est la série Heated Rivalry. Et pourquoi j'en parle là, c'est parce que on a vu un engouement dans les Canadian Tire à cause des acteurs de la série. Je pense qu'ils sont en train de tourner la saison 2 à Toronto. Puis il y a une des deux vedettes de la série qui avait un sac réutilisable du Canadian Tire carotté, comme tu peux l'avoir à 2$ en magasin. Puis il y a des paparazzis qui ont pris des photos. Quand les fans ont vu ce sac-là, devinez qu'est-ce qui s'est passé. Ben, ils ont été en rupture de stock pour la plupart des magasins dans le coin de Toronto, en tout cas, de ce sac carotté. Fait que, allez voir si vous êtes adepte du Canadian Tire. Peut-être que ce sac-là vaut vraiment plus que 2$ en ce moment. Sur certains sites de revente comme eBay, là, il peut être vendu 20-25$ pour un sac réutilisable qui est vraiment un modèle précis, là. Évidemment, c'est celui qu'un des deux acteurs avait. Donc, Heated Rivalry et Canadian Tire, un mix que je ne pensais pas pas possible. Ou en tout cas, je pensais pas que ça allait faire jaser dans la même phrase. On a maintenant sur le meilleur de la musique à Oh God Time, Zach Chico. 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

La controverse avec les créateurs de contenu sur un yacht à Miami, ben ça fait du chemin jusqu'au Canadien de Montréal, crois-le ou non. Zachary Bolduc, qui a voulu se dissocier complètement des vidéos, on peut le voir aux côtés du streamer québécois Louis Lefou. Le hockeyeur a demandé le retrait de l'ensemble des contenus le mettant en scène sur les plateformes de l'influenceur, incluant une populaire capsule de golf qui circulait depuis maintenant des semaines. Il a demandé à être supprimé de tout contenu où il pourrait être impliqué. Et il y a encore une vidéo qui est là de lui avec certains autres influenceurs à une game de hockey. Disons qu'avec contrat qui n'est pas encore signé chez le Canadien, le joueur québécois, ce serait passé de cette controverse-là, le 76. Il est toujours sans contrat en vue de la prochaine saison. Lui qui est joueur autonome avec compensation. Le Canadien, en plus, là, a vraiment une meilleure image que, on va dire, l'époque Costitine. C'est vraiment un nouveau Canadien de Montréal, là, et c'est sûr qu'on s'éloigne le plus possible de controverses, de propos misogynes, sexistes, avec plusieurs autres influenceurs, streamers qui étaient sur le bateau. Pas besoin de les nommer, là, mais toute une histoire. Ça n'a pas fini de faire jaser, et je pensais même pas que ça allait se rendre jusqu'à impacter un joueur du Canadien de Montréal. Semble-t-il que, oui, il veut se dissocier le plus possible de ces gens. On a dans les prochaines minutes Cargirl, Shabuzy sur le meilleur de la musique à haut.

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0: Retour sur la journée d'hier et la journée J'achète un livre québécois le 12 août, qui est une vraiment très belle journée pour les amateurs de littérature et pour les librairies, les bibliothèques au Québec. Et on compare ça à l'effervescence des jours précédents Noël. Donc, les gens se présentent en magasin, achètent un livre québécois et on voit vraiment une augmentation d'année après année parce qu'on parle de gros chiffres. Là, en 2025, dans les régions hors Montréal et Québec, la hausse des ventes de livres québécois atteignait 806% en augmentation. Et pour ce qui est de la région de Québec, la hausse est de 1352%. Ce qui est vraiment très impressionnant. On est à peu près dans des chiffres similaires pour la grande région de Montréal aussi également. Donc, c'est encourageant de voir ça. Passer un peu de temps hors écran et lire un bon livre papier. Ça peut être vraiment très bien. En plus, quand c'est québécois, on encourage des talents d'ici. On a dans les prochaines minutes un petit tour de qu'est-ce qui s'est passé dans le monde du sport. On va faire un tour rapide là-dessus pour commencer l'heure. Et on aura Dracula de Tame Impala, c'est là dans les prochaines minutes à haut.
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2: Ici Michel Scarpino, le conducteur d'une moto est décédé dans une collision survenue sur le chemin du lac à la ligne peu après 10 heures ce matin. Selon la Sûreté du Québec, le conducteur de la moto s'est retrouvé sur la voie de gauche et a percuté la camionnette qui arrivait en sens inverse. Celui-ci a été conduit à l'hôpital où son décès a été constaté. Des enquêteurs de la Sûreté du Québec ont été dépêchés sur les lieux pour établir les causes et les circonstances de cet accident. D'autres projets pourraient voir le jour en matière de logement à la TUC. Interrogé à ce sujet à la suite de l'annonce de l'injection de 3,7 millions du fédéral dans un immeuble de 5 logements de transition pour femmes autochtones, le député et ministre François-Philippe Champagne a évoqué cette possibilité sans donner plus de précision. Ottawa ne semble pas fermé à offrir de l'aide à des promoteurs qui souhaiteraient ériger des bâtiments locatifs à la TUC.
3: Nous, on peut être là comme partenaire, la ville, le gouvernement fédéral, nos partenaires provinciaux, mais ça prendrait des gens qui veulent bâtir. Mais c'est sûr qu'on a besoin parce que le taux d'inoccupation est tellement bas. Et puis on le sait parce qu'on a des travailleurs qui sont venus aussi, les gens d'Hydro-Québec qui sont avec nous dans la communauté.
2: Et puis les années se suivent et ne se ressemblent pas. Alors que le taux de vacance du personnel enseignant du Centre de services scolaires de l'énergie a déjà été très élevé à l'aube de la rentrée scolaire, il se situe actuellement à 0,8%. On recherche actuellement 6 enseignants en vue de la prochaine rentrée scolaire. C'est ce que révèlent les chiffres du ministère de l'Éducation du Québec. Notons que les données ne sont pas encore disponibles en ce qui concerne les autres membres du personnel de soutien ou du personnel professionnel. L'an dernier, à pareille date, on recherchait 121 enseignants dans les écoles primaires et secondaires du Centre de services scolaires de l'énergie, soit 14,5% des 837 postes d'enseignants qu'il y avait en 2025. Ça complète le bilan de l'actualité Arsenal Média. 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
4: Dans le monde du sport, au tennis, c'est la grande finale de l'Union Banque Nationale qui aura lieu ce soir. Duel qui va mettre aux prises au stade IGA les Américains Ben Shelton et Brandon Nakashima. C'est loin d'être le duel attendu en finale lors du tournoi par les amateurs et les analystes à Montréal. Mais faut dire qu'il y a eu plusieurs blessures qui ont ouvert le tableau, dont celle de Félix Auger-Aliassime. Faut remonter à l'été 95, donc aussi 30 ans pour retracer la dernière finale du tournoi canadien opposant deux athlètes du même pays, comme c'est le cas cette année avec les deux Américains. Surveillez ça, la finale est ce soir 20h. La délégation médiatique s'est déplacée du côté du CF Montréal. C'est pas tous les jours qu'on voit ça. On se croirait vraiment dans les belles années de l'Impact et du CF Montréal. On s'est déplacé du côté du centre Nutrilait pour voir l'effet Alexis Sanchez, le nouveau joueur d'Impact du CF Montréal, qui devrait participer à un entraînement demain. Et le premier match de celui-ci devrait être contre le Crew, mercredi prochain en Ohio, 19h30. C'est un match qui sera extrêmement attendu s'il faut que le Chilien soit en uniforme. D'ailleurs, parlant d'uniforme, l'Impact. Le CF Montréal a dévoilé un nouveau jersey inspiré justement de son histoire avec l'Impact, un logo de l'Impact qui est sur un des écussons avec en plus des couleurs très rétro qui font référence aux années 1993 jusqu'à 95. C'est vraiment un très beau jersey. J'ai presque le goût de l'acheter. Je vais y penser. J'adore le look rétro. Et je rajouterai aussi, dans le cas de Sanchez, pour ceux qui disent qu'il a 37 ans et que c'est un vieux fini, je vous dis que c'est pas si vieux que ça. C'est encore jeune. Et les Blue Jays sont en feu. Quoi qu'on pourrait dire que c'est des pompiers, ils sont en train d'éteindre une équipe qui était vraiment en feu en ce moment. Les Red Sox de Boston et Toronto et sans pitié sont à domicile et montrent c'est qui les maîtres chez eux. Les Blue Jays de Toronto qui ont encore remporté face aux Red Sox 6-4 hier soir au Rogers Center. Les vainqueurs n'ont pas jeté la serviette dans la course aux séries, ont gagné 10 de leurs 14 derniers matchs, accusent un retard de seulement 2 parties sur une place en éliminatoire avec un 59 victoires, 63 défaites. Et on tente de balayer cette série contre Boston en ce moment au Rogers Center.

journée et le week-end approche, un jeudi comme ça. Déjà la dernière du trafic, on a un beau début de week-end de prévu avec du soleil pour vendredi et pour samedi. C'est vraiment très encourageant avec les vacances pour plusieurs encore, mais la fin de semaine, là, c'est vraiment important à ce temps-ci de l'année. On sait que malheureusement, en tant que Québécois, là, on est préparé mentalement que c'est comme dans les dernier week-end, là, vraiment été, avec de la chaleur. Évidemment, il y a des belles journées en septembre, il y a des belles journées dans le coin de la fin du travail, mais quand même,

ensemble le week-end avec le meilleur de la musique week-end. Donc, je suis très bien placé pour savoir que Normand en profite. On a dans les prochaines minutes une chanson qui fête son 20e anniversaire cette année. Sortie en 2006, Norris Barkley, Crazy. Et pour l'instant, c'est un Australien. Ça, c'est une des tonnes de l'été 2026. Dracula sur le meilleur de la musique à haut.

Cet été, un peu partout, on a vu des Québécois monter sur scène pour chanter une toune avec un band, soit qui est en tournée ou dans un festival. On a beaucoup de talent chez les jeunes Québécois et je vous en parle dans les prochaines minutes. Ça a été le cas au show d'Avenged Unfold pour un jeune de la Montérégie. Et on a juste avant un DJ bien de chez nous. Il commence à faire beaucoup de bruit à l'international. C'est Mike DeMiro, Take Me Away, sur le meilleur de la musique à haut.

Depuis le début de l'été, nos jeunes Québécois attirent l'attention sur Internet avec des performances virales. C'est de plus en plus populaire, des artistes qui font monter un jeune sur scène ou des fois un moins jeune. Mais c'est juste qu'ici, au Québec, ça donne que c'est des jeunes de 17, 18, 19 ans qui se retrouvent sur scène. On se rappelle lors du show de Limp Bizkit au fait que ben c'était une jeune femme qui s'est rendue sur scène du Saguenay qui s'appelle Dylan Lapointe. Par la suite, il y a eu Nicolas Larose, 18 ans de Québec, qui a partagé un moment sur scène avec Jelly Roll pour la chanson Save Me. Et samedi dernier, j'en ai parlé pas mal parce que c'était un gros show rock qui s'en venait. Samedi dernier, Good Charlotte en première partie d'Avenged Sevenfold. Et le Ben qui décide de faire monter un fan pour la chanson Unholy Confession, qui est une chanson bien connue du Ben. Qui brasse un peu, c'est sûr que ça joue moins à la radio, celle-là. Mais quand même, il a donné vraiment toute une performance. Il n'y a que des vidéos filmées par des fans, donc je ne mettrai pas d'extrait. La qualité sonore n'est pas tout le temps au rendez-vous, mais on le voit, on le sent, on l'entend que ce gars-là était prêt. Il a seulement 17 ans, mais d'après moi, ça fait 17 ans qu'il était prêt.

0: pour ce moment-là. C'était vraiment impressionnant. Puis c'est une chanson qui a beaucoup de cris là-dedans. Et c'est pas juste du chant, c'est de la puissance vocale. Et ce jeune de la Montérégie est maintenant complètement viral avec des vidéos qui ont des 700 000 likes. On peut compter ça par millions sur les différentes plateformes. Il s'appelle Zachary Pépin, 17 ans, de Saint-Mathieu, qui est partout sur les réseaux sociaux depuis maintenant presque une semaine avec sa performance avec Avenged Sevenfold. Vraiment, là, félicitations à Zachary. C'est vraiment impressionnant. Un autre chanteur qui criait pas mal avec une puissance là, inégalée, c'est Chester Bennington de Linkin Park. Donc, de le remplacer, c'était vraiment pas évident. Il y aura un documentaire concernant cette époque de Linkin Park où on a recommencé avec une nouvelle chanteuse. Ça sort très bientôt, c'est au mois de septembre que c'est prévu ce documentaire-là. Et pour l'instant, on a The Emptiness Machine now.
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7: Pour la fin d'après-midi à Latuc, on attend un 20 degrés humidex qui peut atteindre 25 degrés par endroit en Haute-Mauricie. 10 ce soir et cette nuit, plutôt frais, avec risque d'orage tôt en soirée. Très belle journée pour terminer la semaine demain et vendredi, avec alternance des nuages, un maximum de 23, humidex qui peut atteindre 25 degrés et du gros soleil mur à mur pour samedi le 15 août, avec un maximum de 26 qui est prévu à Latuc.
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Réveillez pas l'ours qui dort. Ça, c'est une expression bien connue au Québec. Et c'est pas juste une expression. Il y a quelqu'un qui l'a appris à ses dépens. Je t'en parle dans les prochaines minutes. Le temps d'entendre, je t'en vacances. La classe moyenne est juste avant les Cowboys fringants et tout d'automne. Tous ceux qui ont hâte à cette saison-là qui approche tranquillement, mais sûrement. C'est sur le meilleur, la musique à haut.

0: Une des pires choses dans la vie, si tu veux faire suer quelqu'un, ben c'est avec son sommeil. C'est précieux. C'est pas si t'as un voisin qui passe la tondeuse beaucoup trop tôt, des voisins en appart qui se couchent beaucoup trop tard, mais réveiller l'ours qui dort, comme on dit, c'est jamais une bonne idée, et il y a quelqu'un qui l'a appris à ses dépens. Et là, c'est littéralement ça. C'est une personne qui a écopé d'une amende de 7 330 $ à Svalbard dans l'Arctique pour avoir actionné une corne de brume. Et c'est pas parce qu'il était en détresse, là, c'était juste pour réveiller un ours polaire endormi. Imagine, t'es un ours polaire en Arctique. Tu vis ta meilleure vie, t'as de l'espace. On prend soin de toi parce que c'est une espèce en extinction. Il y en a pas beaucoup. On veut vraiment les préserver. Et là, t'en as un smart qui décide de faire du bruit juste pour te réveiller. Pauvre ours polaire qui était endormi. C'est une nouvelle qui est sortie aujourd'hui. C'est les autorités de l'archipel norvégien Svalbard qui a dévoilé cette nouvelle-là. On prend ça au sérieux, là. Parce que là, si c'est une amende, parce que, bon, dans l'article, c'est un signe de dollars, mais je sais pas, est-ce qu'on a fait l'équivalent en canadien, ou si jamais il faut que ce soit 7330 couronnes norvégiennes, là, ça te monte, ça te gonfle une facture, ça. C'est encore pire. Mais je pense qu'il va y passer deux fois avant de réveiller un ours polaire. Il y en a aussi des ours polaires en Alaska. Et le prochain Ben vient de là. C'est pas un Ben d'ours polaires, mais ils sont excellents. Il s'appelle Portugal the Man. Feel it still, ça s'amène sur le meilleur. La musique à haut. Bon jeudi.
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1: Merci d'avoir choisi le trafic en ce jeudi pour le retour à la maison. On va faire un petit tour du monde sportif, de qu'est-ce qui se passe aujourd'hui. Dans les prochaines minutes, et bien sûr, la toune qui punch. Et là, c'est jeudi, c'est l'été, ça prend un gros ben. Et on l'a vu, ils sont appréciés au Québec. Peu importe la date, peu importe c'était où au Québec, Offspring a donné tout un show et c'était unanime. Il y a des gens comme moi qui les ont découverts à la fin des années 90, qui ont maintenant, ben là, pas, c'est pas mon cas, mais qui ont des enfants et qui ont pu aller voir The Offspring cet été avec leur enfant, leur faire découvrir le band préféré de papa ou maman. C'est vraiment des beaux témoignages qui ont été diffusés un peu partout sur les réseaux sociaux concernant cette belle connexion musicale. Et The Offspring, j'ai été longtemps sans les avoir vus en show, là. Dans la fin des années 90, première fois que je les ai vus en show, c'était en 2024, et j'ai eu la chance de les voir pour une deuxième fois en 3 ans. Cet été, on va se gâter. C'est jeudi, c'est l'été. Pretty Fly, ça s'en vient.

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2: Ici Michel Scarpino, le conducteur d'une moto est décédé dans une collision survenue sur le chemin du lac à la ligne peu après 10 heures ce matin. Selon la Sûreté du Québec, le conducteur de la moto s'est retrouvé sur la voie de gauche et a percuté la camionnette qui arrivait en sens inverse. Celui-ci a été conduit à l'hôpital où son décès a été constaté. Des enquêteurs de la Sûreté du Québec ont été dépêchés sur les lieux pour établir les causes et les circonstances de cet accident. D'autres projets pourraient voir le jour en matière de logement à la TUC. Interrogé à ce sujet à la suite de l'annonce de l'injection de 3,7 millions du fédéral dans un immeuble de 5 logements de transition pour femmes autochtones, le député et ministre François-Philippe Champagne a évoqué cette possibilité sans donner plus de précision. Ottawa ne semble pas fermé à offrir de l'aide à des promoteurs qui souhaiteraient ériger des bâtiments locatifs à la TUC.
3: Nous, on peut être là comme partenaire, la ville, le gouvernement fédéral, nos partenaires provinciaux, mais ça prenait des gens qui veulent bâtir. Mais c'est sûr qu'on a besoin parce que le taux d'inoccupation est tellement bas. Et puis on le sait parce qu'on a des travailleurs qui sont venus aussi, les gens d'Hydro-Québec qui sont avec nous dans la communauté.
2: Et puis les années se suivent et ne se ressemblent pas. Alors que le taux de vacance du personnel enseignant du Centre de services scolaires de l'énergie a déjà été très élevé à l'aube de la rentrée scolaire, il se situe actuellement à 0,8%. On recherche actuellement 6 enseignants en vue de la prochaine rentrée scolaire. C'est ce que révèlent les chiffres du ministère de l'Éducation du Québec. Notons que les données ne sont pas encore disponibles en ce qui concerne les autres membres du personnel de soutien ou du personnel professionnel. L'an dernier, à pareille date, on recherchait 121 enseignants dans les écoles primaires et secondaires du Centre de services scolaires de l'énergie, soit 14,5% des 837 postes d'enseignants qu'il y avait en 2025. Ça complète le bilan de l'actualité Arsenal Média. 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
4: Dans le monde du sport, au tennis, c'est la grande finale de l'Union Banque Nationale qui aura lieu ce soir. Duel qui va mettre aux prises au stade IGA les Américains Ben Shelton et Brandon Nakashima. C'est loin d'être le duel attendu en finale lors du tournoi par les amateurs et les analystes à Montréal. Mais faut dire qu'il y a eu plusieurs blessures qui ont ouvert le tableau, dont celle de Félix Auger-Aliassime. Faut remonter à l'été 95, donc au-dessus de 30 ans pour retracer la dernière finale du tournoi canadien opposant deux athlètes du même pays, comme c'est le cas cette année avec les deux Américains. Surveillez ça, la finale est ce soir 20h. La délégation médiatique s'est déplacée du côté du CF Montréal. C'est pas tous les jours qu'on voit ça. On se croirait vraiment dans les belles années de l'Impact et du CF Montréal. On s'est déplacé du côté du centre Nutrilait pour voir l'effet Alexis Sanchez, le nouveau joueur d'Impact du CF Montréal, qui devrait participer à un entraînement demain. Et le premier match de celui-ci devrait être contre le Crew, mercredi prochain en Ohio, 19h30. C'est un match qui sera extrêmement attendu s'il faut que le Chilien soit en uniforme. D'ailleurs, parlant d'uniforme, l'Impact. Le CF Montréal a dévoilé un nouveau jersey inspiré justement de son histoire avec l'Impact, un logo de l'Impact qui est sur un des écussons avec en plus des couleurs très rétro qui font référence aux années 1993 jusqu'à 95. C'est vraiment un très beau jersey. J'ai presque le goût de l'acheter. Je vais y penser. J'adore le look rétro. Et je rajouterai aussi, dans le cas de Sanchez, pour ceux qui disent qu'il a 37 ans et que c'est un vieux fini, je vous dis que c'est pas si vieux que ça. C'est encore jeune. Et les Blue Jays sont en feu. Quoi qu'on pourrait dire que c'est des pompiers, ils sont en train d'éteindre une équipe qui était vraiment en feu en ce moment. Les Red Sox de Boston et Toronto et sans pitié sont à domicile et montrent c'est qui les maîtres chez eux. Les Blue Jays de Toronto qui ont encore remporté face aux Red Sox 6-4 hier soir au Rogers Center. Les vainqueurs n'ont pas jeté la serviette dans la course aux séries, ont gagné 10 de leurs 14 derniers matchs, accusent un retard de seulement 2 parties sur une place en éliminatoire avec un 59 victoires, 63 défaites. Et on tente de balayer cette série contre Boston en ce moment au Rogers Center.
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4: Un jeudi d'été comme ça, la toune qui punch en ce 13 août, ça prenait quelque chose de lourd et on a un band qui a fait triper quelques villes québécoises et plusieurs milliers de festivaliers un peu partout dans la province. D.A. Spring et la tune qui punch d'aujourd'hui, Pretty Fly, de leur album Americana, sorti en 1998.
6: Welcome to Americana.
4: C'est Pretty Fly, for YGIO.
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0: Personnaliser les plaques au Québec, et il y en a qui sont très créatifs avec ça, il y a moins de s'amuser, mais il y en a qui dépassent les limites de la Société de l'assurance automobile du Québec, et avec raison, bien souvent, la SAAQ a eu beaucoup de travail pour refuser ou accepter certaines plaques, et bien sûr, il y en a qui sont jugés inacceptables. On le voit, là, des choses qui sont inacceptables cette semaine. On l'a vu dans l'actualité avec les influenceurs. Donc ça, automatiquement, c'est tout rejeté. Ce qui peut être sexiste, misogyne, raciste, ça, c'est zéro, zéro, zéro. Il y en a quand même qui s'essayent avec des affaires un peu osées qui pourraient peut-être passer. Et dans la dernière année, là, c'est du 1er janvier au 31 juillet 2026. Il y a 110 combinaisons qui ont été rejetées par la SAAQ. Et il y en a qui frôlent la limite. Là, on pense à Fesse, l'Extase, Vermine. Une qui était tout simplement écrite un cave. Ça n'a pas passé. Bad Weed, Mr. I, Mai Tai, des affaires un peu plus mafieuses comme Al Capone, Vanetta, ça a été refusé aussi. Et là, j'ai fait du tri, là. J'ai comme été dans les moins pires puis celles qui se disent à la radio. Puis je pense que la plus niaiseuse puis celle qui m'a fait rire, c'est Bleu Drail. T'sais, quelque chose qui fait pas avec l'automobile, là, une grosse bière. On a dans les prochaines minutes Home Wrecker, Somber s'en vient. Oh.
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3: Pour la fin d'après-midi à La Tuque, on attend un 20 degrés humidex qui peut atteindre 25 degrés par endroit en Haute-Mauricie. 10 ce soir et cette nuit, plutôt frais, avec risque d'orage tôt en soirée. Très belle journée pour terminer la semaine demain vendredi, avec alternance à les nuages, un maximum de 23, humidex qui peut atteindre 25 degrés et du gros soleil mur à mur pour samedi, le 15 août, avec un maximum de 26 qui est prévu à La Tuque.
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Avec l'approche de la rentrée scolaire, ça me rappelle quand j'étais plus jeune et les bands que j'écoutais à l'époque au secondaire comme Blink-182. Et j'adorais être en vacances l'été, pas de doute là-dessus. J'étais pas trop un fan de la rentrée scolaire, pour être honnête. Et je chantais à tue-tête cette chanson-là. Je disais à l'été, I miss you! Blink-182 sur le meilleur de la musique en haut avec Chuck qui te souhaite un bon retour à la maison en ce jeudi 13 août.

0: Grosse dernière soirée concernant ces spectacles au centre-ville. Dernière des soirées. Jeudi, la TUC se prépare pour sa dernière soirée avec les amateurs de musique rock et les autres qui sont invités, avec deux formations qui vont venir rocker la scène. Bad Company va entrer en scène à 19h30 avec des succès rock des années 90 et 2000. On aime ça. Et par la suite, Appetite for Democracy fera le tour des plus grands succès de la formation Guns N' Roses. Guns N' Roses qui est un band bien apprécié dans la région. Ça commence à 21h. Rappelons, l'entrée est gratuite. Pour d'autres nouvelles, monlatuc.com. On a dans les prochaines minutes Lou Combs qui s'en vient avec Back in the Saddle.
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0: Et on poursuit la fête avec les hits dans les prochaines minutes. Je m'occupe de la musique avec que des hits des 30 dernières années, que des numéros 1. Et ça va commencer avec une grosse reprise, celle d'American Woman. Lenny Kravitz, ça sent miaou.
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3: Ici Michel Scarpino, le conducteur d'une moto est décédé dans une collision survenue sur le chemin du lac à la ligne peu après 10 heures ce matin. Selon la Sûreté du Québec, le conducteur de la moto s'est retrouvé sur la voie de gauche et a percuté la camionnette qui arrivait en sens inverse. Celui-ci a été conduit à l'hôpital où son décès a été constaté. Des enquêteurs de la Sûreté du Québec ont été dépêchés sur les lieux pour établir les causes et les circonstances de cet accident. D'autres projets pourraient voir le jour en matière de logement à la TUC. Interrogé à ce sujet à la suite de l'annonce de l'injection de 3,7 millions du fédéral dans un immeuble de 5 logements de transition pour femmes autochtones, le député et ministre François-Philippe Champagne a évoqué cette possibilité sans donner plus de précision. Ottawa ne semble pas fermé à offrir de l'aide à des promoteurs qui souhaiteraient ériger des bâtiments locatifs à la TUC. Et puis les années se suivent et ne se ressemblent pas. Alors que le taux de vacances du personnel enseignant du Centre de services scolaires de l'énergie a déjà été très élevé à l'aube de la rentrée scolaire, il se situe actuellement à 0,8%. On recherche actuellement 6 enseignants en vue de la prochaine rentrée scolaire. C'est ce que révèlent les chiffres du ministère de l'Éducation du Québec. Notons que les données ne sont pas encore disponibles en ce qui concerne les autres membres du personnel de soutien ou du personnel professionnel. Ça complète le bilan de l'actualité Arsenal Média. 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

vers une game de balle molle, peu importe. On a de la grosse musique. Marshmallow s'en vient dans les prochaines minutes. One Thing Right. On aura aussi du Noah Kahan pour Steak Season. Et pour l'instant, on commence en force avec American Woman version Lenny Kravitz sur le meilleur de la musique.

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1: L'enfant terrible du New Country s'en vient Morgan Wallen avec Last Night. On a aussi Time Machine de l'Otavien, qui a des origines québécoises d'ailleurs. Talk, qui s'en vient avec Time Machine. Et pour l'instant, c'est Green Day Holiday sur le meilleur de la musique à haut.
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Dans les prochaines minutes, on retourne en arrière d'une dizaine d'années, en 2015. C'est la chanson Adventure of a Lifetime de Coldplay qui s'en vient. Le temps d'écouter du Imagine Dragons et leur premier single à vie. C'est une chanson qui a été disponible sur YouTube en 2010. Tu sais, comme Benny Ben, tu rends ta musique le plus disponible possible sur ben des plateformes. Par la suite, ça sort en 2011 comme un single officiel sur leur EP. Et c'est vraiment en 2012 que c'est lancé pour de vrai par une compagnie de disques et que ça va jouer partout dans les radios. Premier single officiel qui commence très, très fort. Et par la suite, on connaît la suite. Le single d'après, c'était Radioactive. Ça n'a pas arrêté pour Imagine Dragons depuis ce temps-là, depuis maintenant une quinzaine d'années. Et ils s'en viennent avec It's Time. Ah, oh!

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Not already, Miles Smith s'en vient avec Drive Safe. On a aussi un One Hit Wonder, Two Princes de Spin Doctor. C'est là dans les prochaines minutes. Le temps d'entendre ma toune chouchou de l'été 2026. Parce qu'elle a mérité son titre depuis le nombre de fois que je le dis. C'est Self-Aware, Temper City sur le meilleur de la musique à haut.

0: 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C'est tout pour les hits. On se retrouve samedi 9h pour notre rendez-vous avec les 15 plus grosses chansons partout au Québec sur le meilleur de la musique en haut. D'ici là, manque pas demain soir pour bien commencer ton vendredi, les 100 000 matins. Mon nom est Chuck. Je te souhaite un très beau jeudi soir. Goodbye.
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2: Ici Michel Scarpino, le conducteur d'une moto est décédé dans une collision survenue sur le chemin du lac à la Ligne peu après 10 heures ce matin. Selon la Sûreté du Québec, le conducteur de la moto s'est retrouvé sur la voie de gauche et a percuté la camionnette qui arrivait en sens inverse. Celui-ci a été conduit à l'hôpital où son décès a été constaté. Des enquêteurs de la Sûreté du Québec ont été dépêchés sur les lieux pour établir les causes et les circonstances de cet accident. D'autres projets pourraient voir le jour en matière de logement à la TUC. Interrogé à ce sujet à la suite de l'annonce de l'injection de 3,7 millions du fédéral dans un immeuble de 5 logements de transition pour femmes autochtones, le député et ministre François-Philippe Champagne a évoqué cette possibilité sans donner plus de précision. Ottawa ne semble pas fermé à offrir de l'aide à des promoteurs qui souhaiteraient ériger des bâtiments locatifs à la TUC. Et puis les années se suivent et ne se ressemblent pas. Alors que le taux de vacances du personnel enseignant du Centre de services scolaires de l'énergie a déjà été très élevé à l'aube de la rentrée scolaire, il se situe actuellement à 0,8%. On recherche actuellement 6 enseignants en vue de la prochaine rentrée scolaire. C'est ce que révèlent les chiffres du ministère de l'Éducation du Québec. Notons que les données ne sont pas encore disponibles en ce qui concerne les autres membres du personnel de soutien ou du personnel professionnel. Ça complète le bilan de l'actualité Arsenal Média. 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

On s'approche de plus en plus de la fin de semaine. Bon jeudi à vous tous. François avec vous en ce 13 où je salue mon collègue journaliste Michel Scarpino qui fait un boulot incroyable pour nous donner les nouvelles les plus récentes là, pour notre belle région. Du côté de montlatuc.com, on parle d'un triste accident avec blessés sur le chemin du lac à la ligne. Également, place à la dernière soirée des jeudis et vente de hot-dog des Lions. Tous les détails, montlatuc.com. 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

Une activité pour la santé, mais également pour une bonne cause, c'est la randonnée du Rapide Blanc qui se déroule ce samedi à 15 août au profit de la Fondation pour la santé du Haut-Saint-Maurice. Vélo de route, hybride électrique, marche et course, c'est ce qu'il y a au menu. Plusieurs distances. Le point de départ se fait au barrage de la Tranche. Et les détails pour les

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3: Ici Michel Scarpino, le conducteur d'une moto est décédé dans une collision survenue sur le chemin du lac à la Ligne peu après 10 heures ce matin. Selon la Sûreté du Québec, le conducteur de la moto s'est retrouvé sur la voie de gauche et a percuté la camionnette qui arrivait en sens inverse. Celui-ci a été conduit à l'hôpital où son décès a été constaté. Des enquêteurs de la Sûreté du Québec ont été dépêchés sur les lieux pour établir les causes et les circonstances de cet accident. D'autres projets pourraient voir le jour en matière de logement à la TUC. Interrogé à ce sujet à la suite de l'annonce de l'injection de 3,7 millions du fédéral dans un immeuble de 5 logements de transition pour femmes autochtones, le député et ministre François-Philippe Champagne a évoqué cette possibilité sans donner plus de précision. Ottawa ne semble pas fermé à offrir de l'aide à des promoteurs qui souhaiteraient ériger des bâtiments locatifs à la TUC. Et puis les années se suivent et ne se ressemblent pas. Alors que le taux de vacances du personnel enseignant du Centre de services scolaires de l'énergie a déjà été très élevé à l'aube de la rentrée scolaire, il se situe actuellement à 0,8%. On recherche actuellement 6 enseignants en vue de la prochaine rentrée scolaire. C'est ce que révèlent les chiffres du ministère de l'Éducation du Québec. Notons que les données ne sont pas encore disponibles en ce qui concerne les autres membres du personnel de soutien ou du personnel professionnel. Ça complète le bilan de l'actualité Arsenal Média. 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